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tu peux enlever jusqu'à la cabane, ok?

Allez, tourne le chien, belle. 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
2: Aujourd'hui, dans Positive Onde, nous découvrons la ressourcerie du cinéma.
1: Une immersion proposée par Seb Dill.
3: Donc on a le canapé dans thérapie. Là, t'es à la ressourcerie du cinéma. Donc on est à Mosinor, qui est l'usine Mosinor, qui est sur Montreuil, qui est une usine architecturellement qui est classée. Et qui est une usine très intéressante parce qu'on peut travailler facilement avec des SMI et des quais de déchargement. Je suis Karine de Polignac, cofondatrice de la ressourcerie du cinéma qui est à Montreuil, dans le 93 en Île-de-France. On a fondé la ressourcerie du cinéma pour faire du réemploi de décors de cinéma. Donc on récupère, on collecte les décors de cinéma et on les remet au réemploi vers tous les secteurs.
2: Minutes pour découvrir qu'est-ce qu'une feuille décor, qu'est-ce que la drouille, quel est l'enjeu de la ressourcerie du cinéma et se promener au milieu de quelques objets ou décors emblématiques.

0: Nous, on a choisi de s'installer ici pour la praticité, puisqu'on prend des gros décors quand on collecte des décors et qu'on a besoin d'un accès facile. Donc, c'est un entrepôt qui fait à peu près 1300 m2 sur... on a construit des mezzanines sur plusieurs étages où on collecte et on trie, on range, on photographie nos objets et on les présente en magasin.
1: J'ai l'impression qu'on va voir plein de belles choses du coup là.
0: Oui, bah ouais, c'est super intéressant de voir les décors du cinéma. Les voir en vrac, comme ça surtout.
1: Et puis j'espère aussi quelques anecdotes.
0: Oui, tu pourras avoir quelques anecdotes. Quand tu rentres dans le cinéma, c'est t'arrives, tu tournes, tu t'en vas. Donc, faut prévoir des équipes qui nettoient après, faut prévoir des équipes qui vont faire un budget avec du déchet, faut, tu vois, et qui s'organisent. Et puis, faut prévoir des équipes qui auront le temps aussi de penser à l'emploi.
2: Tu vois ça, ça vient des JO. Ça, c'est un plancher de balle.
3: Mais tu peux agrandir, je voudrais voir
2: si c'est du CP ou si c'est du médium.
3: Là, j'arrive pas à voir.
2: Moi, j'ai quand même l'impression que c'est du CP.
3: Je peux prendre, peut-être là.
2: Bon, je peux la rappeler pour voir si c'est du CP. En tout cas, tu vois, tu as toute la structure en alu.
3: Oui. Non, mais bon, ça, on peut.
2: Qui est assez lourde.
3: On peut dire oui. Et après, de toute façon, soit on rabote les planches et on refait un plancher, soit on revend les feuilles au détail.
2: Attention, c'est vraiment pour de l'événementiel, sinon, hein, tu vois, parce que je pense qu'il a. Je pense qu'il a toute la structure de stand. Il y a les potelés aussi.
3: Ça, il donne aussi avec.
2: Ouais.
3: Ça aussi.
2: Ouais.
3: Ça, c'est bien.
2: Ça t'intéresse.
3: Bah, c'est
2: ok.
3: Bien, ouais, c'est demandé.
2: Bah, c'est demandé, mais déjà. Ok. Bon, et il y aura des cubes, des choses comme ça. Enfin, des grosses structures, des grosses cibles. Tu vois, tout ce qui est praticable là au bureau. Ouais. Ah non, c'est léger en fait.
3: On dirait que c'est du tissu, quoi.
2: Ouais.
3: C'est du tissu et des tasseaux, quoi.
2: Ouais.
3: Okay.
2: Après, il y a beaucoup de potelés, beaucoup de potelés.
3: Fais une proposition.
1: Alors là, vous étiez en train de discuter sur quoi? Sur des matières que vous allez potentiellement reprendre?
3: C'est ça, c'est un client qui a sollicité Anne pour qu'on puisse organiser une collecte de matériaux donc événementiels, là, vraisemblablement. Ça a servi pendant les JO. C'était un stand de quoi, d'ailleurs? De sensibilisation, de sport.
2: Sensibilisation au sport écolo.
3: Voilà, sensibilisation au sport écolo. Et, ce monsieur ne sait plus quoi en faire. Enfin, si, il devrait jeter tout ça. Et donc, il nous a appelé pour qu'on puisse lui faire une proposition pour qu'on vienne collecter ces matières afin qu'on les réemploie, quoi. D'une manière ou d'une autre, soit en location ici, soit en retravaillant les matières et en vente à Arstock. Voilà.
1: Arstock qui est du coup un partenaire de la ressourcerie du cinéma, si j'ai bien compris.
3: Oui, voilà, c'est ça. Depuis une petite année, on s'est rapproché de la ressourcerie du cinéma. Nous, on existe depuis 2009, ça fait bientôt 20 ans. Et nous sommes localisés en Occitanie et aussi en Île-de-France. Et on trouve que ça a du sens de s'associer. Et là, on se dirige vers une fusion des structures pour encore mieux répondre en termes de service à tous les clients et de la ressourcerie comme ceux d'Arstock.
0: Comme on est petite surface, 1300 m², et qu'on se remplit de plus en plus, donc on reprend de moins en moins, c'est pour ça qu'on fait ce partenariat avec Arstock. Mais on est à peu près à 300 tonnes, 400 tonnes sur 5 ans, enfin, on sait exactement 300, je ne sais plus quoi. Et tu vois, par exemple, Arstock, lui qui reprend le défilé, tout ce qui est Fashion Week, il est à 1000 tonnes par an. 149 semi-remorques à peu près par an, ce qui est énorme. Et là, il y a tout le travail de valorisation aussi qu'on a moins au cinéma, parce que nous, ce qu'on récupère, c'est assez propre et assez. Qui demande un peu de revalorisation, mais pas trop. Alors que tout ce qui est gros décor événementiel, ça demande du démantelage, de la découpe. Et donc là, c'est. En ce moment, si tu vas chez Arstock, il y a. 3 mois de boulot de valorisation, quoi.
1: Comment ces décors, ils arrivent ici? C'est des dons? Comment ça se passe?
0: Alors, nous, on collecte. Alors, ce sont des dons, pour la plupart. Mais quand on va collecter un film entier, après un tournage, qui peut représenter jusqu'à 3000 m² hein, de décors, on fait payer. C'est un service. On se déplace avec le camion. On collecte le décor avec des équipes. Après, ça rentre ici. C'est photographié, mesuré, catégorisé, mis dans le catalogue, et après ils peuvent aller sur le catalogue, choisir les décors et les louer, souvent, pour les transformer. L'idée, c'est de faire plutôt de la location pour faire du durable, pour arrêter de jeter. Parce qu'un décor aujourd'hui, alors un film, construit en studio, ça représente à peu près en moyenne 60% de la construction, c'est de la feuille décor. Donc c'est du châssis, du bois, du CP, des tasseaux, et c'est des milliers de kilomètres de bois et des milliers de tonnages de bois. Donc nous, l'idée de la ressourcerie, c'était de reprendre cette matière d'une manière ou d'une autre, soit en décor, soit en matière. Donc des fois, on reprend que des tasseaux, des fois, on reprend que la matière. Et on reprend le gros décor, et le gros décor, il est transformé pour une autre série, comme ce décor-là pour Paris Police, qui est devenu le décor de Montmartre, après, qu'a travaillé le chef constructeur et le chef peintre, et le chef déco, évidemment.
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0: Là, je vois, c'est peut-être l'occasion d'en parler, mais vraiment, et c'est important, tout est référencé.
1: Eh ouais, c'est gros boulot énorme de la ressourcerie. C'est chaque objet qui rentre, déjà, il est pesé, parce que nous, on a des subventionneurs, on est une association à qui on doit rendre des comptes sur le taux, le poids ou les quantités de volume qu'on réemploie, parce qu'on évite à la déchette, hein, parce que c'est, tout ça, ça ne va pas être enfoui, ça va être évité. À la déchetterie qui coûte très cher à la région Île-de-France. Et donc tout ce qui est à la ressourcerie qui arrive est pesé, tout est photographié et tout est référencé et qui sont mis sur notre catalogue maintenant interactif où tu as tout.
2: Moi c'est Eva et du coup je suis stagiaire pendant un mois à la ressourcerie. Et du coup, en tant que stagiaire, on est plusieurs à être. On est un peu indispensable parce qu'en fait, il y a énormément de retours et de dons. Et on s'occupe de tout ce qui est commande, de référencer, de chercher ce qu'on nous a donné, comment ça peut être réutilisé. Et par rapport à eux, comment ils ont tout rangé en rapport au cinéma, quoi. Et en fait, c'est très... significatif dans, au niveau du travail du cinéma parce que par exemple on va nous donner un compteur et ça va être utile pour un métier spécifique qui est la régie d'ex et voilà donc c'est trop bien en tant que stagiaire d'apprendre plein de choses par rapport à ça.
3: Il restera le cinéma quand on sera plus là, ben, on sera toujours là. On fait du cinéma.
1: Maintenant, je vais dormir dans les décors. Voilà, bah, par exemple, il y a une... Il reste une colonne à la ressourcerie qui est la colonne de Astérix.
0: D'accord, la colonne rouge, qui est au fond, là, ouais, ouais, ouais.
1: La rouge, c'est, j'en ai plus d'autres, tout est parti. Mais on a récupéré un peu de choses d'Astérix. Depuis, c'est parti. Par contre, tu vois aussi, j'avais beaucoup de choses de la, du film Eiffel. Voilà, les poutres Eiffel, tout ça. Et ça aussi, c'est parti. On les a vendus. Alors, ce qui est marrant, c'est que ça a été vendu à des escape games ou le particulier qui veut faire son bar. Tu vois, au-dessus, là, par exemple, j'ai beaucoup de traverses style empire avec des moulures qui sont faites, d'ailleurs... Ça correspond à des très vieux films qui ont été faits dans les années 60-70. Donc, c'était encore avec des artisans du cinéma où ils faisaient en bois. Toutes les moulures, elles sont en bois. Là. C'est vraiment un travail d'artisan qui est magnifique.
0: Et ça, c'est, si je comprends bien, c'est des films qui ont été tournés dans les années 60-70.
1: Ouais, parce qu'on a récupéré une toute petite partie de d'un vieux loueur de films qui se débarrassait. Et ça, on l'a gardé. Et moi, on ne les remet pas au cinéma parce qu'il n'y en a pas. Quand tu fais une pièce pour Versailles, on peut imaginer que ça, c'est pour refaire la copie d'une pièce de Versailles ou de Marie-Antoinette. Quand tu fais une pièce de ce type-là, bah, il en faut beaucoup. Moi, j'en ai un petit peu. Et du coup, on ne les garde pas tous, on les vend. On les vend à des archives d'intérieur. Il y a un hôtel qui a pris ça pour mettre ça dans son bar, ou des choses comme ça, tu vois. Et du coup, c'est réemployé. Et en plus, ça, c'est de la super qualité. C'est super beau. C'est vraiment magnifique.
4: Splendide!
1: Souvent, la contrainte du cinéma, c'est que l'espace naturel, quand tu tournes à Paris, c'est de plus en plus compliqué parce qu'il faut garer tes camions, ça coûte très très cher, il faut louer les lieux, il faut bloquer toute la rue. Donc, souvent, à un moment donné, ils décident de construire parce que ça coûte moins cher en fait, de construire malgré tout. Ça dépense plus de matière, ça fait plus. Mais ça coûte moins cher de construire dans un studio, même si c'est très cher. Que parfois s'adapter au naturel. Alors il y a aussi plein de films qui sont faits en espace naturel. Hein, donc des fois ils recherchent un décor, un château, ils s'intègrent dans le château. Mais par exemple dans un château, souvent dans le patrimoine français, tu peux pas planter des clous, machin. Donc il faut des fausses cloisons où ils reconstruisent par dedans. Pour changer le décor, tu vois, pour pas abîmer le patrimoine ou des choses comme ça. Donc, il y a toujours un peu de construction dans un film, toujours. Là, sur ta gauche, tu vois un décor que nous, on appelle feuille décor. Donc, c'est les murs du cinéma. En fait, la feuille décor, c'est souvent un décor, un châssis de bois avec du CP par-dessus et puis une matière ou une décoration par-dessus qui va être le décor. Par exemple, une salle de bain, bah, tu vas faire, tu prends un châssis décor, ce qu'on appelle nous la feuille décor, qui est de bois, et dessus tu vas lui mettre du carrelage, un soubassement, tout ça, qui fera le faux décor de la salle de bain. Et là, on va rentrer dans, du coup, dans le projet de la ressourcerie qui est un peu iconique depuis le début qu'on essaye de mettre en place. Nous, notre travail avec Jean Roc, le cofondateur, le constat, c'était quand même de dire toutes ces feuilles décor donc tu as devant toi, les grandes planches, comme j'ai décrit tout à l'heure, des châssis avec du bois et de la matière par-dessus, tout ça s'est jeté. Donc nous, on a mis en place un process qui existait déjà à l'époque, qui est de fournir une feuille de décor blanche, comme tu vois là, toute blanche, avec un apprêt de peinture. Et en fait, on leur demande à la construction de poser un papier entre l'apprêt de peinture qui est prévu pour et le papier. Et par-dessus le papier, ils vont coller leur matière. Le béton, le papier, comme tu peux voir cette feuille décor qui représente un papier d'une pièce haussmannienne, tu vois, par exemple. Ils vont poser leur papier peint, leur moquette, s'ils veulent, leur matière. Tu vois, alors, il y a une feuille décor avec du velours.
0: Bon. Et après, on peut décoller, on décolle
1: et
0: après,
1: à la fin, tu décolles tout ça. Nous, on le fait, on peut le faire pour eux, ou ils le font, eux. Et on leur propose de juste louer la feuille décor, et après, on récupère la feuille décor propre. Et elle est réemployée. Chaque feuille va être référencée avec un numéro, on saura exactement combien de fois elle est sortie, enfin, tu vois, pour arriver à un moment donné à nous dire, bon ben voilà, ça c'est versus, parce qu'à chaque reprise, c'est un... Tu doubles le tonnage, tu doubles le CO2, tu doubles bah, de dire au bout de 3 ans, voilà, on a mis en relocation une feuille décor 10 ou 20 fois, bah, c'est des tonnages énormes, tu vois. L'objet de l'association, c'est du réemploi et d'éviter les déchets. Donc le cinéma, ils ont de plus en plus des contraintes, quand même, comme n'importe quelle entreprise, de diminuer leur impact carbone. En ce moment, la ressourcerie, c'est aussi l'enjeu de la ressourcerie, c'est de faire de la sensibilisation, de faire de la recherche. On travaille avec Ecoprod et Région Film Paris sur l'étude CO2 d'une feuille décor construite versus une feuille décor en réemploi, pour leur apporter des chiffres, pour dire bah, quand tu... Et puis moi, je voudrais aller beaucoup plus loin, mais on commence déjà par cette phase, ça fait 5 ans que j'ai envie d'aller beaucoup plus loin, mais c'est de le faire côté ressources aussi, parce que je pense que c'est important. On n'en est plus au CO2 là, c'est du bois, nos forêts brûlent, c'est du bois qui vient souvent de pas de France mais d'Allemagne, voilà. L'idée, c'est de réutiliser la matière présente, comme tout d'ailleurs, hein. Le métal.
4: Le voilà, juste au bout de la rue, je le vois, même s'il n'existe plus, dans un coin de mon cœur, en tout cas, c'était bien. Cinéma.
1: Nous, depuis qu'on a commencé, on collecte tout. On peut aller sur une série et tout collecter du décor. Donc, quand je te dis tout collecter du décor, c'est le décor construit, mais c'est aussi tous les accessoires, tout ce qui existe. Par exemple, on a fait plusieurs séries entières. Tu arrives dans un entrepôt où ils ont tout stocké et là, tu trouves le décor. Et puis aussi, tu trouves les 149 tongs pour animer le magasin où ils vendaient les tongs. Tu trouves les ballons, tu trouves les petites cuillères. Donc nous, quand on collecte tout, mais on ne peut pas tout présenter ou revendre. On fait des partenariats avec d'autres ressourceries ménagères à qui on donne les petites cuillères, les tongs, enfin les tongs on les avait distribués aux clients parce qu'il y en avait beaucoup trop.
0: Et ça c'est rigolo parce que ça veut dire que si on va dans une ressourcerie acheter je sais pas un lot de fourchettes, c'est peut-être des fourchettes qui ont tourné dans une série.
1: Tout à fait, ça peut arriver, oui. Je vais t'emmener vers une partie de l'entrepôt où là tu as des grilles. Alors, t'as les grilles du film de Notre-Dame qui sont ici. Donc c'est les grilles à copie conforme de Notre-Dame de Paris qui sont en bois.
0: Ah oui, quand on tape dessus.
1: Ça a l'air d'être du vrai, mais c'est du bois. En fait, c'est du faux. Là, par exemple, t'as une tombe, tu vois. Bon bah, tu vois bien. Regarde, je te montre. Eh ben, c'est du bois. C'est pas, on a l'impression de loin que c'est du béton ou du granit.
0: Même de près d'ailleurs.
1: Et même de près, mais c'est pas du granit, c'est juste du bois et c'est des effets de peinture. Donc ici, tu vas trouver beaucoup de faux décors, de choses. Tu vas trouver aussi, comme là-haut, sur les étagères là-haut. Là, on propose des frigos qui ont plus de fond. Parce que tu sais, quand ta caméra elle passe, derrière, quand tu vois l'acteur qui ouvre le frigo et qui sert dans le frigo, bah faut bien que la caméra elle soit à l'opposé du frigo et que ça. Et donc ils ont découpé le fond du frigo. Et nous, pour éviter qu'ils découpent tous les frigos du monde, bah, on en a quelques-uns à louer de différentes couleurs, de différentes époques, pas trop. Mais ça aide, ça c'est surtout pour les petits films.
0: Ça. Et ça doit fonctionner pas mal parce que c'est quand même assez souvent qu'on voit des plans comme ça quand on ouvre le frigo.
1: Ça marche pas mal ça.
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1: Ça c'est ce que nous on appelle la Régidex. Eux ils appellent ça aussi comme ça, mais ils disent surtout la drouille. C'est-à-dire il leur va leur falloir le néon 1980. Ils vont réadapter avec leur LED, il va leur falloir le compteur 1980 si c'est un film des années 80, il va leur falloir les petites loupiottes vertes, rouges, le bouton de sécurité ou tous les néons années 80 qu'on fait plus du tout maintenant aujourd'hui, s'ils ont besoin ou 70 ou plus récents, et nous ça on leur propose, ça leur évite d'aller les chercher quoi, tu vois, de passer des temps en camion, avec les rippers, d'aller fouiller dans les déchets

0: Parce que ça fait toujours rêver, ça.
1: Ah, tu sais, on commence à avoir des objets qui datent. Et en fait, nous, il y a des choses sur lesquelles on fait attention, parce que voilà. Mais...
0: Puis ça dépend peut-être de sa sensibilité, suivant peut-être des réalisateurs qu'on préfère, ou peut-être on retient mieux que d'autres choses.
1: On retient pas mal, mais il y a un moment donné où on reprend tellement de choses que nous, le film, c'est pas. Alors, tu vois, on va aller voir quelques objets de la série Arsène Lupin. Ça, on sait bien qu'on a pris Arsène Lupin, tu vois. On s'en souvient. Après ça, c'est trop loin déjà. Ça date du tout début. Puis en plus, c'est pas nous qui l'avions récupéré, donc on l'a récupéré d'un récupérateur. Et là, alors on a, comme on prenait tout, on a sélectionné quelques objets spécifiques particuliers en accessoires. Tu vois, par exemple, là, tu es sur. Je sais pas si tu te souviens dans la scène d'Arsène Lupin. À un moment donné, il est dans une bijouterie. Et donc il y a plein de supports de bijoux de la bijouterie, et là devant moi il y a le support de la bijouterie, du bijou, avec le faux collier en diamant, et ça vient d'Arsène Lupin. Voilà. Et on a plein de petites choses comme ça. Bon, après nous on sait, tu vois, là on a l'authentique cabine téléphonique des années 80 où tu mettais 5 francs, 1 franc, 2 francs, tu sais, avec les pièces que tu voyais à travers.
0: C'est fou parce que j'avais oublié, en fait.
1: Oui, t'avais oublié, mais ça aussi t'as dû oublier. C'est dans Arsène, c'est à un moment donné, il téléphone. Là, dans celle-là, c'est Arsène aussi, c'est quand il téléphone, quand il est petit, il téléphone à sa mère, tout ça, et c'est cette cabine. Et quand il est dans l'aéroport, c'est celle-ci. Tu sais qu'il y a une cabine ronde avec du métal un peu troué, comme des années 60, quoi. C'est typique, années 60, c'est resté longtemps dans les aéroports, maintenant on n'en trouve plus. Là-haut, à l'étage, tu as tout ce qui est végétation. Tu veux qu'on monte ?
0: Oui, on peut aller voir la végétation.
1: Ça, c'est du décor récurrent pour plein de producteurs de pubs ou de cinéma qui ont tout le temps besoin de fleurs, tout le temps besoin de fausses plantes qui sont plutôt bien faites. Là, tu vois, par exemple, cette belle statue de cimetière avec un ange, des ailes, qui fait 1m20, 1m10, un truc comme ça, où t'as vraiment l'impression que c'est du granit. Hein.
0: Oui.
1: Bah, vas-y, touche.
0: Ah oui, c'est quoi la matière ? C'est super léger, en fait.
1: Voilà, c'est super léger, c'est du faux.
0: Alors là, je me suis pas posé la question parce que tellement ça me paraissait du vrai, en fait.
1: Le film Maria, qui a été fait par Valérie Valero, qui est une chef d'éco qui travaille avec nous depuis le début, qui fait partie du collectif EcoDéco. Elle a repris à peu près 80% de son décor ici. Et elle devait simuler le décor de Tango à Paris. Donc il fallait qu'elle copie le décor du film Tango à Paris. Et avec leur emploi, elle a réussi à le faire. La ressourcerie, c'est quand même l'enjeu, c'est de la sensibilisation, de la pédagogie, évidemment de faire du réemploi et des collectes. Mais ce qu'on voulait, c'est apporter des nouveaux outils qui permettent aux gens du cinéma, aux techniciens, de travailler de façon plus écologique. Donc dès le départ, on a rencontré un monsieur qui a développé une machine qui nettoie les outils de peinture et qui fait zéro rejet. Parce qu'aujourd'hui, tout le monde ne le sait pas, mais mettre sa peinture dans l'évier, c'est interdit par la loi, parce que quand tu mets ta peinture, tu mets des pigments, tu mets des métaux lourds qui vont directement dans la nappe phréatique, même pour les particuliers, c'est interdit, mais personne ne le sait. Et lui, il a développé une machine qui permet de nettoyer les outils en circuit fermé, qui ne font aucun rejet dans l'évier, en fait. Après, tu récupères juste la boue de la peinture qui va aller en déchetterie, ça va polluer aussi parce que ça va être brûlé, mais pas autant l'eau, que ça pollue. Donc quand on a découvert cette machine qui existait au BTP, on s'est dit, mais génial, sur les décors de films où il y a énormément de construction, de peinture, d'enduit, il faut absolument qu'ils aient cette machine pour éviter de jeter leur peinture dans les égouts. Donc écoute, c'est une super machine, donc nous on l'a mis en place à la ressourcerie, on la loue. On l'appelle la Sorbonne Mobile, c'est une machine qui se déplace où tu

0: tu veux, même en environnement naturel.
1: Jamais je vais finir ce demi. Ça rend. La ressourcerie du cinéma, bonjour. Des feuilles décor de 2,20 m ou 2 mètres. Et alors, il vous en faudrait combien? Alors, logiquement, 2,20 m, c'est pas répertoire. Après, moi, j'ai ce qu'on appelle une... J'ai un kit chambre que je pourrais peut-être louer en backup, comme vous dites. Hey. Alors, attendez. Je sais pas si ça ferait 6 mètres à l'arrivée. C'est quoi comme décor? Alors, c'est des feuilles de 230. Celle-là, elle fait 230 de haut, ça irait pour vous? Bon, je vous laisse regarder tout ça et puis vous revenez vers moi. À plus tard. Bye.
0: C'est plutôt l'équipe, le département décor du film qui décide de venir à la ressourcerie plutôt que le réalisateur. Le réalisateur, il donne des actions. Alors, il peut, et j'espère qu'il peut donner des directions écologiques en disant on va faire au maximum du remploi pour éviter de construire. Après, il a dessiné son projet, il a déjà construit son projet, il l'a donné au chef déco et le chef déco l'a donné au chef constructeur et ensemble, ils décident des matières ou des choses qu'ils peuvent réemployer, des décors qu'ils pourraient réemployer. Par exemple, s'ils ont des fenêtres et des portes, ils décident de les construire ou de pas les construire ou de venir les choisir ici et de choisir des fenêtres et des portes qui correspondent à leur décor. Par exemple, on va dire ils ont une pièce haussmannienne à réaliser. Il faut qu'ils aient une fenêtre haussmannienne. Ils savent qu'ici, il y a des fenêtres haussmanniennes de plusieurs tailles. Et soit il travaille en amont, mais il construit et dessine son décor en ayant les dimensions qu'il trouve ici. Soit il le fait pas, et là c'est plus compliqué. En général, c'est bien qu'il travaille en amont.
2: Point important pour la location, la ressourcerie du cinéma est réservée aux professionnels. Pour en savoir plus, il y a bien sûr un site internet et les réseaux sociaux.
0: www.laressourcerieducinema.org, parce qu'on est une association et c'est en ligne. Et dedans, vous allez trouver le catalogue, notre activité, ce qu'on fait, et surtout le catalogue qui sert beaucoup aux chefs déco, ensembliers, premiers assistants, accessoiristes, tout ça, constructeurs. On est sur tous les réseaux sociaux, sauf TikTok et Twitter. Mais on nous trouve sur Insta, sur Facebook. Et en général, sur Facebook et Insta, on annonce régulièrement les nouveautés qui viennent d'arriver. Et sur LinkedIn, on est plutôt sur des questions essentielles institutionnelles, de réemploi, qu'est-ce qu'on fait, nos développements, nos R&D, des choses comme ça.
2: Un grand merci pour leur accueil à toute l'équipe de la ressourcerie du cinéma.
0: Faire une ressourcerie, quelle qu'elle soit culturelle, c'est une sacrée aventure. Et je pense que c'est nécessaire d'en avoir de plus en plus partout en France pour garder la matière, garder la ressource en France et la réemployer.
2: Deux petits extraits de films avec C'est arrivé près de chez vous et The Mask. Merci pour leur participation involontaire à Philippe Catherine, Agnès Bille, Claude Nougaro, Benjamin Biolay. Musique additionnelle, John Bartman.

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0: C'est fini.

0: bienvenue au Conseil de classe, l'émission qui note tout, mais surtout n'importe quoi. Alors aujourd'hui, on va parler du 9e art. On va parler du 9e art avec Emeline au droit.
1: Bonjour.
0: Émilie en littérature.
2: Bonjour.
0: Mira en culture geek informatique.
3: Mais oui, bonjour à tous.
0: Jean-Michel à la technique et j'ai l'honneur de présider ce conseil de classe. J'ai introduit en parlant du 9e art, donc avant de faire la première chronique, vous êtes peut-être en train de vous demander ce qu'est le 9e art. Et c'est pour ça que j'ai sorti ma plus belle page Wikipédia pour vous donner le classement de tous les arts. Vous le saurez, vous pourrez le ressortir à vos dîners. Donc, premier art, l'architecture. Deuxième art, la sculpture. Troisième art, les arts visuels. Quatrième, la musique. Cinquième, la littérature. Sixième, le théâtre, les arts de la scène. Le septième, le cinéma. Le huitième, la télévision. Et donc aujourd'hui, le 9e, la bande dessinée. La bande dessinée, forcément, on est obligé de commencer par notre expert geek. Allez, Mira, on t'écoute.
3: Mais oui, j'espère que vous allez tous très bien. La semaine dernière, je vous disais que j'étais en train de perdre ma voix et combien c'était pénible en tant que prof. Ben voilà, c'est chose faite, mais rassurez-vous, je suis et reste un fonctionnaire éthique et responsable. Ma voix, je la perds le jour des vacances. Je serai donc malade en dehors de mon temps de travail. Je suis professionnel jusqu'au bout. Alors aujourd'hui, on parle de bande dessinée et de son cousin américain, les comics books. Et alors là, en matière de geekerie, c'est facile. Hein. Les comics, c'est littéralement un pan entier de la culture geek internationale, avec de gros éditeurs comme Marvel ou DC. Je pourrais ainsi parler 4 minutes de mon super-héros favori, Superman, et plus particulièrement de l'un de ses interprètes, le sémillant Henry Cavill.
0: C'était
3: oui, sûr. Je sais que comme Béranger et mes camarades de ces conseils de classe, vous vous attendiez à ce que je le cite. C'est chose faite, mais au risque de vous décevoir, je n'irai pas plus loin sur ce sujet. Non, ce serait trop facile. Et même avec de la fièvre, c'est le défi qui m'attire chaque semaine à ce micro. En plus, honnêtement, avec les quantités de films, séries et jeux vidéo sortis ces dernières années, il n'y a plus grand-chose à vulgariser dans ce domaine. Alors oui, je pourrais vous parler de très nombreuses différences entre les comics et leur adaptation numérique, mais vraiment, ça a été déjà fait 100 fois. Et mis à part des purs geeks, ça n'intéresserait sûrement pas vraiment les auditeurs enthousiastes que vous êtes. Je vais plutôt vous parler d'une web BD qui raconte avec humour et sarcasme la vie classique d'une entreprise de la tech. Elle s'appelle Commit Strip. Un jeu de mots, bien entendu, puisque dans la programmation, ce que l'on appelle un commit, avec un T, donc, c'est l'action de confirmer des modifications dans du code informatique ou une base de données. Et donc, commit strip, c'est geek à swear. De par l'univers dans lequel les personnages évoluent, déjà, bien entendu, hein, mais aussi car les personnages eux-mêmes sont des stéréotypes très fidèles des différents jobs que l'on attend retrouver dans ce genre de structure. Nous avons donc un programmeur anonyme d'une efficacité à toute épreuve, affublé d'un kimono de ninja et de sabre, une référence totalement assumée à ces experts du code, ces hackers au sens premier du mot, que l'on nomme des ninjas en fait. Hein. Et il est le personnage principal de cette BD. Avec lui, un directeur technique qui ne jure que par Linux, un product manager attachant, mais bien souvent à côté de la plaque, et mon préféré, un administrateur système grognon qui porte toujours, je vous le donne en mille, des t-shirts avec des références geek. La boucle est bouclée. Commit Strip, ça fait 10 ans de dessin sur l'actualité de l'informatique et désormais 2 ans d'absence, malheureusement, pour la plus grande tristesse des fans. J'aime particulièrement aimer les petits sous-intrigues disséminés au fil des années, notamment les planches sur le rover martien Curiosity, lui imaginant une vie de solitude abandonnée sur le sol de la planète rouge, sans la moindre chance de retour, se créant un ami avec 3 cailloux, l'appelant Wilson, là encore une ref bien geek au film de Robert Zemeckis, seul au monde, et ne manquant jamais de lui souhaiter son anniversaire à la façon Commit Strip. Je ne peux que vous recommander d'aller lire cette pépite, quand bien même le seul poste en 2 ans est celui d'août dernier évoquant leur difficulté à gérer leur carrière professionnelle dans l'IT et leur BD, qui est plus, un loisir. Donc, pour terminer, je dirais que l'élève bande dessinée est surprenant par sa capacité d'adaptation, que ce soit en bouillie d'effets spéciaux numériques ou en série de piètre qualité, ou, comme je le préfère, en restant bien dans ses cases, dans sa zone de confort et en s'ouvrant sur des sujets où on ne l'attendait pas forcément.
0: Merci Mira pour cette chronique qui... on a eu notre point Henri Cavill, donc on est tous très heureux.
3: moi le premier.
0: Voilà, voilà. Et on va rester voilà, sur les évidences. Et donc forcément, tu viens de parler de comics. Donc en chanson, oui. On va mettre bah, Comics de Caravan Palace.
3: Exactement.

0: c'était Caravan Palace avec Comics. On est toujours au conseil de classe, l'émission qui note tout et surtout n'importe quoi, je dois bien avouer. On va passer immédiatement la parole à notre chef, le chef de ce conseil, monsieur Béranger, qui, je crois, voulait faire un point de,
1: ouais, point de classe. Sur la classe, hein, oui, ouais. Parce qu'aujourd'hui, on va pas évaluer un élève, mais une classe. Parce que dans cette classe, les élèves les plus remarqués sont manga, le japonais, comics, l'américain, webtoon, le coréen, et franco-belge, le franco-belge. Alors, commençons par franco-belge. Après une primaire et un collège exemplaire, ses notes s'écroulent au lycée. Oui, Astérix et Obélix est un film culte, mais il a déjà 22 ans. Ne me remerciez pas pour le coup de vieux. Vous vous souvenez aussi qu'à une époque, Tintin était assez marquant pour mériter une adaptation de Steven Spielberg. Oui, mais c'était il y a plus de 12 ans. Depuis sa patine, hein, Luc Besson a tenté de remettre Valérian sur le devant de la scène avec un four astronomique, malgré un casting 4 étoiles qui comprenait même Rihanna. Et rappelez-vous l'année dernière, Guillaume Canet, qui avait sorti son Astérix et qui faisait la tournée des studios en disant qu'il y avait Lelouch, Cotillard dans son film et qu'il fallait y aller, sinon le cinéma français allait mourir, et qui s'est fait battre par Barbie. Alors, s'il reste encore des œuvres pointues, hein, appréciées des connaisseurs, pour le grand public, franco-belge se fait doubler par ses camarades de classe, quoi. Deuxième élève de la classe, manga. Alors lui, c'est un peu particulier, j'ai du mal à l'évaluer. C'est mon chouchou. Il peut arriver en retard en cours et dire que son chien a mangé son devoir, je lui mettrai les félicitations quand même. Donc je suis pas très neutre, mais on va quand même parler de ses résultats en France. Alors la France est le deuxième pays consommateur de manga au monde, juste après le Japon. On peut se demander d'où vient cette particularité. D'autres pays sont plus proches, culturellement ou géographiquement, du Japon. Eh bien, ça s'explique pour des raisons purement économiques. Quand le groupe Bouygues, propriétaire de TF1, se lance dans les émissions jeunesse dans les années 80, il décide d'acheter au kilo des animes japonais, bien moins chers que les dessins animés américains. Et toute une génération a été biberonnée à coups de Dragon Ball, j'en fais partie. Deuxième raison économique la plus récente, le pass culture. Une enveloppe qui a été donnée aux jeunes pour la consommation culturelle et qui a été utilisée en masse dans les mangas. Deux sites déclaraient en 2021 que 60% des ventes réalisées grâce au pass culture étaient des mangas. On peut donc faire plaisir à tous nos auditeurs profs d'éco-marxistes en déclarant que si manga perce, ce n'est pas grâce au fond, mais par la prise en compte du contexte économique dans la production. Alors, parlons du troisième élève. Lui, c'est le petit malin, celui qui trouve la combine pour avoir des bonnes notes en foutant le moins possible. Vous savez, celui qui trouve la bonne réponse avec une méthode que vous aviez pas prévue. Je veux bien sûr parler de Webtoon. Notre élève sud-coréen n'est arrivé dans l'Hexagone qu'en 2019 et compte déjà 2 millions de lecteurs mensuels. Pour cela, il n'a pas innové sur le fond. Ça reste très convenu, on a principalement de la bagarre et des comédies romantiques. Lisez Let's Play, c'est cucu et génial. Mais plutôt sur la forme. Il s'est adapté au nouveau mode de vie, pardon, je bafouille, en créant des œuvres non pensées pour être lues sur le papier, mais sur le téléphone, avec un format vertical, parfait pour être scrollé à la lecture. Leur modèle économique est aussi adapté, puisqu'ils ont pris la stratégie Netflix, en proposant non pas de vendre des œuvres, mais des abonnements pour les consulter. Une stratégie payante, car elle s'est concentrée non pas sur le fond, mais sur le contexte de production, dédicace à nos économistes marxistes encore. Dernier élève, disons que ce dernier me laisse un sentiment mitigé. C'est l'élève qui était harcelé en classe, qui a passé son été à la muscu et maintenant il vole le goûter des petits. Autrefois, on se moquait de lui, mais notre élève comics domine le monde du divertissement. L'année dernière, 4 des 10 films les plus rentables étaient des adaptations de comics. Et cette année, ça va être la même. Alors, on pourrait dire que c'est une bonne chose, mais ce succès s'est accompagné d'une standardisation. On a l'impression de revoir le même film en boucle. Pourquoi ? À cause des investissements colossaux. On peut difficilement prendre un risque artistique quand on a misé 250 millions pour un film comme Les Gardiens de la Galaxie. Ça veut donc dire que pour le comics, vous me voyez venir, l'œuvre dépend des conditions matérielles de production. Encore clin d'œil à toi, prof d'éco-marxiste qui nous écoute. Mais là où comics m'a rendu fou, c'est sur les œuvres, sur les comics indépendants, sur leurs adaptations. Je pense notamment, alors je sais pas si on peut ouvrir les micros, je pense notamment à The Boys. Alors The Boys, dont je répète le speech sur les Spice Girls assez souvent, hein, qui dit que voilà, les Spice Girls ne sont rien séparément, mais ensemble sont les putains de Spice Girls. Qui est le méchant dans The Boys pour ceux qui l'ont vu?
0: Bah, le super-héros en chef, hein, Homelander.
1: Ouais, mais Homelander,
0: la société capitaliste.
1: Bah, en fait, Homelander, c'est qu'une création de la société Volt. Donc, les méchants, c'est une société qui utilise les super-héros pour contrôler. Donc, en fait, les méchants, c'est une grosse société capitaliste qui a aussi un empire médiatique. On est d'accord ?
0: On est d'accord.
1: On est d'accord. Qui a créé la série The Boys, déjà ? Amazon. Amazon nous a fait un film dont le méchant est une société capitaliste qui contrôle les médias. Je sais, comme si Lex Luthor sortait les aventures de Superman. Je ne comprends pas, on se moque de nous. Alors, avant de m'énerver sur ce pauvre élève, je vais m'arrêter tout de suite parce que je vois à ma montre que je suis en train de dépasser le temps d'antenne et une émission de radio, c'est comme tout le reste. Ça dépend de ses conditions matérielles de production. En plus, j'ai un prof d'éco-marxiste qui me doit un verre.
0: Merci beaucoup, Béranger. Je vous propose qu'on reste dans le monde des comics et... Ah bah non, du coup on va plutôt passer directement vers une autre prof d'économie et on part du coup sur la chronique d'Emeline.
2: Ouais, alors du coup moi je vais plutôt aborder ça du côté du droit, hein. Donc on va parler BD, un genre littéraire que j'apprécie, mais sans en être pour autant très, très coutumière en fait. Donc droit et BD, à l'annonce du thème, je me suis dit mais qu'est-ce que je vais raconter quoi. Puis comme tout bon humain, j'ai demandé à mon ami Google. J'ai ainsi découvert que de nombreux auteurs sont frottés en fait à la vulgarisation du droit ou d'un de ces domaines par le biais de la BD. Et d'ailleurs à ce sujet, je vous suggère un collectif là qui s'appelle Le Meilleur du Droit aux éditions Henric et qui a rédigé quelques pépites en la matière. Donc j'ai ainsi trouvé mon axe, explorer l'univers fascinant du droit à travers le prisme de la bande dessinée. Oui, vous avez bien entendu, donc aujourd'hui on va voir comment des héros en collant se battent contre des vilains, mais aussi contre des avocats. Alors commençons par un classique, Batman. Au-delà de son attirail impressionnant, que dire des batailles judiciaires qu'il pourrait livrer ? Imaginez la scène, Batman à la barre face à un juge qui lui demande de retirer son masque. Et dans Batman Year One, on le voit déjà en conflit avec la loi. Il y a des règles, même pour ceux qui pensent être au-dessus. Et s'il devait plaider sa cause, il pourrait dire « Votre honneur, je ne suis pas un super-héros, juste un citoyen avec un costume très coûteux ». Que dire de Judge Dredd dans le tome Dredd vs Death ? Il incarne la loi avec une telle rigueur qu'on se demande si son costume n'est pas un peu trop serré. Chaque fois qu'il prononce son célèbre « I am the law », on a l'impression qu'il pourrait être le président d'un tribunal d'exception. Peut-être qu'un bon avocat pourrait lui conseiller un peu de flexibilité, hein, juste au cas où. Parlons maintenant de Spiro et Fantasio. Dans The Prisoners of the Buddha, on les voit s'embarquer dans une aventure où la loi elle est aussi flexible qu'un bon vieux chewing-gum. Imaginez un contrôle de police. « Excusez-moi, monsieur, votre invention d'un rayon antigravité est-elle bien déclarée ?» Et Spirou, tout sourire, c'est un prototype. Qui aurait pensé qu'un simple gadget pourrait soulever des questions de propriété intellectuelle ? Et comment ne pas évoquer Astérix ? Avec les interdictions de toucher aux sangliers pour préserver l'espèce, les forêts classées en zone naturelle protégée, et du fait l'impossibilité pour les Romains d'attaquer le village gaulois. Obélix serait sans doute convoqué au tribunal pour avoir utilisé un sanglier sans autorisation et pour avoir tenté de défendre sa zone par lui-même. Le juge perplexe lui lancerait « Vous savez, Obélix, dans la République romaine, on n'appelle pas ça un déjeuner, mais un délit ». Une belle illustration de l'absurdité du droit où la gastronomie gauloise se heurte à la rigueur romaine. Enfin, n'oublions pas l'univers Marvel. Dans Spider-Man, Peter Parker se retrouve souvent à jongler entre ses responsabilités de super-héros et sa vie d'étudiant. Imaginez-le lui aussi à la barre, se justifiant « Madame le juge, je voulais sauver des vies !» Et la juge de lui répondre « Oui, mais avez-vous pensé aux règles du code de la route ?» Il est clair que même avec un costume et des super-pouvoirs, Blue se doit de respecter la loi et demeure responsable civilement de ses actes. Et que dire de Daredevil ? L'avocat de Hell's Kitchen. Dans Daredevil, Born Again, Matt Murdock défend des clients tout en se battant contre le crime. Imaginez la scène, il plaide. Mon client n'était pas sur les lieux du crime, il était occupé à faire des choses de super-héros. À ce moment, l'audience pourrait se demander si son sens du toucher lui donne un avantage sur les preuves. Peut-être qu'un bon expert en droit pénal, lui aussi, pourrait l'aider à faire valoir ses arguments. Passons à Iron Man. Dans Civil War, Tony Stark se retrouve en plein conflit avec la loi concernant l'enregistrement des super-héros. Imaginez un tribunal où il déclare « Je suis un héros, pas un criminel ». Et le juge de lui répondre « Eh bien, la loi est la loi, même pour les milliardaires en armure ». C'est un parfait exemple de la lutte entre l'individu et l'État. La question est, la liberté individuelle peut-elle primer sur la sécurité publique ? Un débat qui ne serait pas étranger à nos salles de cours. Et comment ne pas évoquer les Avengers ? Dans Avengers Disassembled, ils font face à des enjeux juridiques complexes, notamment en matière de responsabilité, encore une fois. Après une bataille désastreuse et pour des dommages innombrables, imaginez la demande en justice. Mesdames et messieurs, je plaide que les Avengers sont coupables d'invasion de propriété et de destruction matérielle. On pourrait même imaginer un super avocat comme Jennifer Walters défendre les héros devant le tribunal. Vous ne pouvez pas blâmer des gens pour avoir sauvé le monde. Enfin, n'oublions pas Deadpool. Dans Deadpool, Mark Wizomoff, il navigue dans un monde où les lois sont autant un jeu qu'une réalité. Il pourrait dire « Je suis un mercenaire, pas un criminel ». En réalité, il est toujours à la recherche de failles juridiques pour éviter la prison. Qui d'autre que Deadpool pour nous rappeler que l'humour est aussi un droit fondamental ? Voilà, c'est tout pour aujourd'hui. Comme vous l'avez vu, le droit et la bande dessinée, c'est un peu comme un super-héros face à un méchant. C'est plein de rebondissements et souvent absurde. La prochaine fois que vous feuilleterez une BD, pensez à toutes ces petites notions juridiques qui se cachent entre les cases et entre les bulles. Et surtout, n'oubliez pas, même les héros ont besoin d'un bon avocat.
1: Oh, top. Merci, Emeline. Je pense qu'on peut lancer une collection de BD avec ça, hein, du type Spider-Man passe le code. comment il s'appelle le druide dans Astérix Obélix
2: Panoramix.
1: Panoramix condamné pour exercice illégal de la médecine ou Panoramix dealer de drogue. Enfin, on peut peut-être trouver des trucs assez sympas.
2: Et ouais, d'ailleurs, c'est en parlant. L'idée de... du collectif.
1: Ouais, c'est l'idée du. Ah, c'est assez top. Ouais. Bah, je pense que derrière, bah, on va se demander si Spider-Man passe le code, puisque la chanson d'après, Mira, c'est bien Spider-Man, c'est
0: tout
1: ça.
0: Tout à fait. Spider-Man par les Ramones.

Bonjour, vous êtes toujours au Conseil de classe, l'émission qui note tout et surtout n'importe quoi. On parle de BD aujourd'hui, on l'a vu en Culture Geek avec Mira, on l'a vu en droit avec Emeline, je reste sur Panoramix, pratique illégale de la médecine. On a Jean-Michel à la technique

0: genre s'est taillé ses lettres de noblesse. En 2021, le marché de la BD représentait 24% du marché total de l'édition. Loin de se cantonner aux aventures comiques de quelques héros, il a gagné en variété de thématiques et son ouverture aussi sur d'autres avatars. Le comics à l'américaine, le manga japonais et plus récemment le manhwa coréen a élargi le choix à autre chose que la BD franco-belge, déjà une institution en soi. Mais ce qui m'intéresse, c'est le statut littéraire de ses œuvres. L'essor du roman graphique, graphic novel, dans la langue de Shakespeare, donne à réfléchir sur le statut de ses œuvres. Leur littérarité est réelle. Je vais prendre quelques exemples concrets pour vous en convaincre. Est-ce que vous connaissez Manu Larcenet ?
1: Non.
0: Eh bien, je vous le recommande. Ses premiers opus sont des tranches de vie traitées sur le ton de l'humour, parfois un peu noir, mais tout de même. Ainsi, on suit dans le combat ordinaire les difficultés d'un jeune homme sujet à la dépression ou les aventures d'un jeune couple de citadins installés à la campagne dans le retour à la terre. Le dessin est assez proche de la ligne claire, les couleurs vives. Demandez aujourd'hui les dernières BD de Manu Larcenet. Ça n'a à peu près rien à voir. Pour commencer, on note une évolution dans les thèmes traités, beaucoup plus sombres. Ainsi, Blast suit-il les pérégrination d'un homme pour le moins ambigu, à la psyché très instable, dont le parcours épouse étrangement celui d'un serial killer. Le volume est plus copieux aussi, par exemple, Blast, c'est 4 tomes. Et le style graphique est très différent aussi, les planches sont beaucoup plus travaillées, dans une ambiance beaucoup plus sombre, on n'a rien à voir avec la ligne claire. Loin de parasiter le texte, le graphisme est encore un ajout supplémentaire au sens, à l'esthétique sombre. Cette métamorphose opérée à travers Blast le conduit à adapter également le rapport de Brodeck, roman de Philippe Claudel, récompensé en 2007 par le prix Goncourt des lycéens, mais pas franchement une histoire pour les petits-enfants. Hein. Je vous ai parlé de Larcenet, mais j'aurais pu vous présenter les adaptations que Christian Demeter a faites des romans de Pierre Lemaitre. Vous voyez de quoi il s'agit ? Au revoir là-haut, ça vous dit quelque chose ? Peut-être ? Couleur de l'incendie ? Eh bien, la conclusion serait la même. La BD est une littérature en soi et elle ne peut être cantonnée à un divertissement puéril. Et pourtant, je dois vous avouer que ce que je préfère dans la bande dessinée, c'est sa liberté de ton, son invention verbale et la manière dont elle joue avec les références culturelles. Moi, j'aime l'humour de la rubrique à braque de Gottlieb, les errances gentiment absurdes, enfin, plutôt complètement foutraques du génie des alpages de Fmur. Moi, ça me fait rire tout haut. Mais ce que j'aime par-dessus tout, c'est cette capacité de certaines œuvres à accumuler les strates de compréhension qui font que tous les publics peuvent trouver à y piocher. Tenez, par exemple, prenez la série De Cap et De Croc. Les enfants peuvent évidemment la lire, mais c'est un régal pour une prof de lettres comme moi. On y trouve des références à Molière, à Rostand, des jeux de mots alambiqués, des vrais alexandrins, des éléments du roman picaresque, de la comédie. C'est drôle et c'est fin à la fois, un délice. Bref, la BD ne doit pas être considérée comme une sous-culture ou une sous-lecture. J'aime mieux que mes élèves lisent de la BD plutôt qu'ils ne lisent rien du tout. Et quand bien même elles contiennent des images, les bandes dessinées n'en stimulent pas moins l'imaginaire, voire, sur un malentendu, peuvent ouvrir vers des chemins vers les lectures plus copieuses. Vous l'aurez donc compris, la BD, c'est un peu mon chouchou. Alors je ne peux que féliciter cet élève.
1: Bon, donc c'est officiel, la BD est tamponnée. Je regarde la technique si on a un peu de temps pour 2 minutes de recommandation. Eh bien, c'est parfait. Alors, est-ce que vous avez tous une petite œuvre, un petit élève particulier à nous recommander dans le 9e art ?
0: Oui. Les Indes de Fourbe avec un scénario d'Erol, celui qui avait déjà fait De Cap et De Croc, et des dessins de Guarnido qui avait fait Black Sad, toute la série.
1: Ah,
0: ça,
1: Black
0: c'est
1: Sad,
0: vraiment génial.
2: Je vais commencer par tout le travail de Marc Dubuisson. Voilà, Marc Dubuisson qu'on retrouve sous le pseudo Un Pied, donc vous pouvez trouver sur tous les réseaux. Alors, je triche un peu parce que Marc Dubuisson, j'ai la chance, je crois que j'ai son tout premier autographe qu'il ait fait avant d'être connu par le, enfin je vous expliquerai, par le biais de ma cousine qui le connaissait. Donc j'ai La Nostalgie de Dieu, sa première BD sortie, signée de sa main, et même lui je crois qu'il s'en rappelle pas qu'il a signé ça il y a si longtemps que ça. Mais vous pouvez le retrouver, tout son travail dans Les Échos, le journalisme, okay. le journal économique. Il a des personnages bâtons très reconnaissables et il a un humour génial, je trouve. Et je vais vous recommander aussi tout le travail de Ève Marie. Surtout parce qu'on enregistre en octobre, je ne sais pas quand ce sera diffusé, mais c'est Octobre Rose. Et Ève Marie, l'année passée, il me semble, elle a fait une web BD qui s'appelle La Boule au Nichon.

0: Et okay. c'est à la fois extrêmement drôle et en même temps terrible, parce que ça parle d'un sujet, bien sûr, le cancer du sein, de ces petites planches qu'elle a sorties comme ça, je crois, tous les jours ou toutes les semaines. L'année passée, ou il y a 2 ans, elle en a fait une BD qui est commercialisée. C'est émouvant, c'est drôle, c'est piquant. Je vous le recommande chaudement. Elle avait déjà fait Hey June, en collaboration avec Fab Caro il y a quelques années. Pareil, hein, ça, vous pouvez y aller les yeux fermés. Alors, c'est peut-être pas pour lire, c'est mieux, mais vraiment, tout son travail, c'est formidable. Ce sont des personnes que j'adore.
1: Et Emeline, une petite recommandation juridique?
2: Ouais, moi, je vais revenir sur le collectif Le Meilleur du Droit. Donc, ils ont fait plein de choses, mais notamment une série qui s'appelle Alice au Pays du Droit. Donc, c'est Alice au Pays du Merveille, version droit. Et ils ont utilisé aussi les gros blockbusters type Harry Potter, Le Seigneur des Anneaux, pour illustrer des domaines spécifiques. Et c'est vraiment très fun. Et ça vulgarise vraiment très bien le droit.
1: Dans le genre vulgarisation, il y a la Ligue des économistes extraordinaires qui montre les économistes en bande dessinée.
2: Ouais,
1: alors voilà, on peut pas faire le tour sans quand même parler d'au moins un manga, mais il y en a tellement, entre Dr Stone qui est C'est pas sorcier chez les survivalistes. Mais là, vraiment d'actualité, sorti il y a 2 semaines, est ressorti le remake de Ranma 1/2. Et je trouve que 30 ans après, c'est devenu beaucoup plus d'actualité qu'à l'époque. Pour plein de raisons. En tout cas, c'était notre émission sur le 9e art. Encore merci à toute l'équipe. On vous remercie aussi à vous de nous avoir écoutés. Et on se retrouve bientôt pour le Conseil de classe, l'émission qui note tout, mais surtout, n'importe quoi.

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Bonsoir à toutes, bonsoir à tous, chers auditrices et auditeurs. C'est la Souterraine Radio qui commence comme tous les 15 jours et bientôt pour la fin de la saison radiophonique, puisque c'est l'avant-dernière émission de la Souterraine Radio sur les ondes de Radio Campus et des radios partenaires qui rediffusent cette émission un peu partout en France, en Belgique et au Canada. Et on va écouter plein de nouveautés, plus ou moins nouvelles. Et donc, on va surtout commencer par un hommage à A.A. Reski et une petite pensée à Brigitte Fontaine, avec deux titres pour commencer cette émission, orchestrée, mis en musique, percussions jouées par A.A. Reski, chantées par A.A. Reski, mais aussi par Brigitte Fontaine. Le premier titre, je n'ai pas besoin de vous l'annoncer.

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Vous aurez sans doute reconnu donc la voix d'Areski cette fois, après avoir entendu Brigitte Fontaine chanter comme à la radio. Le morceau que vous venez d'entendre, c'était Le Silence, extrait d'un album de Brigitte Fontaine, intitulé Je ne connais pas cet homme. Et ce morceau-ci, Le Silence, était donc chanté par Areski, qui est parti loin de nous, décédé cette semaine. Et voilà, je voulais commencer cette émission par un hommage à cet homme et à Brigitte Fontaine, parce qu'ils ont beaucoup œuvré pour la chanson en français, très différente, loin du mainstream et vraiment dans les marges. Et voilà, c'était l'occasion de passer un... ces deux titres que j'aime beaucoup de Brigitte Fontaine et Areski. On va continuer, puisqu'ils sont aussi une grande influence pour pas mal de chanteurs et chanteuses d'aujourd'hui, Areski et Fontaine, et je pense que c'en est une. On en parlera d'ailleurs avec Laure Briard, qui sera a priori notre invitée dans 15 jours pour la dernière émission de la saison. Je pense que ce sera l'occasion d'en parler avec elle, mais c'est vraisemblablement une influence de Laure, et je vous propose d'écouter le morceau qui donne son nom à l'album, Voyage Mental. C'est extrait de l'album du même titre, donc, qui sort ce vendredi 5 juin chez Midnight Special Records. Et on va écouter ce titre-là tout de suite, maintenant.

À l'instant, vous avez entendu Sarah Maï avec le morceau en collaboration avec Patacel, le morceau Sous la tonnelle, extrait du EP du même titre, sorti.

Je vous le conseille vivement, ce concert de Johnny Hill et Chien de Faïence, avec une première partie de Art School Napo Babies que je ne connais pas, mais rien que le nom vaut son pesant de cacahuètes. Donc vraiment une belle soirée, je pense, qui s'annonce ce 15 juin à la Pointe Lafayette. Et on va continuer cette émission, toujours très indépendant, avec le frangin de Saramai, Mac Thénardier, que vous entendez parfois dans cette émission, Ronan, qui vient avec une sélection de titres ultra souterrains. Et j'avais envie de vous passer ce morceau qu'il a mis comme une bouteille à la mer sur son SoundCloud très récemment. Ça s'appelle « Rester à Paris ».

Bigger Fish in the Sea, c'est un extrait de l'album du EP, pardon, The English Ones Coup Dur, de groupe principalement belge Coup Dur, avec des membres de Ada Oda notamment, sur le label 62 Records. Et c'est de la pop très bien faite, power pop plutôt bien fichue, je trouve. Et puis juste avant, là aussi, toujours très beau en ultra synth pop, cours de récré basé à Toulouse, Stanislas Baptiste, désormais accompagné par Marion Josserand, qu'on retrouve dans Terrain Vague, dans Jokari notamment, qui l'accompagne pour ce deuxième album intitulé 2, qui sortira chez musique.exe. Et le morceau que vous avez entendu ce soir, c'est Envie de grenier, qui est le deuxième single extrait de cet album, qui sortira à la fin du mois de juin. Pour Coup Dur, c'est déjà disponible. Un de mes coups de cœur du moment, vous l'avez déjà entendu maintes fois, ça doit être la troisième ou quatrième diffusion, mais vraiment cet album de Mandy Indiana, groupe de Manchester dont la chanteuse est française, vraiment m'accroche énormément l'oreille, et j'avais encore envie de vous passer un extrait de cet album Urg. Et le morceau de ce soir, extrait de cet album sorti chez Silkwood Bones, c'est A Brighter Tomorrow. Il ne faut pas se fier au titre anglais de cet album, de ce morceau, pardon, et ni de cet album d'ailleurs. C'est chanté en français malgré tout. Mandy Indiana.

Faut-il vous représenter Noir Boy George de Metz et monument lui aussi de la musique souterraine en français avec des nappes incroyables, notamment sur ce morceau, les rapports de production. Vraiment, l'instru de ce morceau est vraiment dingue. Là, je l'ai écouté au casque, c'est incroyable de texture et de profondeur. C'est extrait de l'album Politoxicomane de Toi, sorti, distribué par Pan European Recordings. Et vraiment, ça vaut le coup de l'écouter, de l'acheter. Et c'est vraiment très très beau. Et puis juste avant, toujours dans cette série sombre, sale, mais beau, c'était Oblique Sheet. Oblique Sheet, c'est un nouveau groupe basé, avec des membres basés à Strasbourg, à Lyon, à Bruxelles, dont Maïssa de Sida et de Théorème au chant. C'est vraiment très beau. Ça se trouve aussi sur Maison de Retraite, tout ça, le bandcamp de Maison de Retraite. Et le morceau que vous avez entendu ce soir, c'était Pétrole. Et là aussi, en version No Wave, Sida, c'est un des groupes majeurs de la musique sale. Mais vraiment, ça vaut le détour là aussi. On va changer de registre avec quelque chose de plus pop. Et très bien écrit aussi, c'est Jeffers Waldo, qui était précédemment basé à Toulouse, qui est désormais à Paris. Et je vous propose d'écouter, toujours extrait de ce EP, Where is Jeffers Waldo, sorti chez Hot Puma Records, le morceau L'Homme des...

Vous aurez peut-être reconnu Jean Felsine, extrait de, enfin c'est un nouvel extrait de son album, pardon, qui sortira au mois le 18 septembre, j'allais dire au mois d'octobre, mais non, c'est le 18 septembre, son deuxième album solo qui s'appellera Cinéma Permanent. On l'a appris tout récemment, et donc ce nouveau single Je s'aime annonce donc cette sortie. Et c'est chez Vietnam, bien sûr. Il sera en concert à Paris le 12 juin au pop-up du label, puis après dans le sud de la France, à Marseille et Toulon notamment, à la fin du mois de juin. Renseignez-vous sur ces deux dates de concert privé, pas dans des salles, mais ça devrait s'annoncer chouette, puisque c'est avec l'asso Life is a Minestrone, désormais basé dans le sud de la France, qui organise des concerts en appart un peu partout à Paris et dans le sud de la France. Donc renseignez-vous à Marseille et Toulon le 20 juin, le 12 donc au pop-up du label, avec Pico qu'on a entendu juste avant. Pico lui aussi sort un album chez Vietnam. C'est sorti même plutôt, l'album s'appelle Presque Pop, c'est sorti à la fin du mois de mai, et le morceau que vous avez entendu ce soir, c'était Plan Séquence. Voilà, il y a un gros tropisme cinématographique chez Vietnam, on dirait. Continuons cette émission avec quelques sorties lié à La Souterraine, que vous pouvez télécharger sur souterraine.biz ou le Bandcamp de La Souterraine, puisque l'adresse souterraine.biz n'existe plus, je crois. Je vous propose de découvrir le premier single du projet solo de Jérôme Pichon, guitariste pour plein de gens sur scène, en studio. Et donc il a un projet solo qui s'appelle Pointe Vénus, et je vous propose d'écouter le premier single extrait de ce nouveau projet. C'est Saison Gâchée, ça se trouve sur la compilation Le Monde à l'envers de La Souterraine.

0: Voilà, vous venez d'entendre un morceau extrait de l'album de Manuel Lainé qu'on a vu dans Cannibal, qui est désormais basé à La Réunion. L'album de Manuel s'appelle Vaisseau, c'est sorti chez TFT. Et le morceau que vous avez entendu ce soir, c'était Impatience, un chouette morceau. Et puis juste avant, dans ces ambiances, comment dire, expérimentales, on a entendu Canary avec le morceau Porté disparu au singulier, extrait de l'album du même nom, Porté disparu au pluriel, puisque Canary n'avait rien sorti depuis un petit moment. Mais ils se sont retrouvés, les trois membres de ce groupe, dont Jérôme Pichon, qu'on a entendu juste avant avec son projet solo Pointe Vénus. Canary, donc, dont cet album Porté disparu est disponible sur le souterrain, sur le Bandcamp de la Souterraine, que vous pouvez aller télécharger librement ou donner ce que vous voulez pour télécharger cet album. Continuons et finissons cette émission avec un deuxième single extrait de l'album Un cambio de perspectiva de l'ami Le Flegmatique. Puisqu'il s'agit de lui, album qui sortira à la rentrée chez We Are Unique Records, qui vient à Paris au milieu du mois de juin, je crois, une date à Paris dont j'ai plus la date précise, mais un petit concert. Et je vous propose d'écouter ce deuxième single intitulé La Petite Momie. C'est maintenant et c'est toujours dans la Souterraine Radio.
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Manteau de neige, c'est un nouvel extrait de l'album Paradis terrestre de Gabriel Auguste qui sort sur sa propre structure, son propre label. Vendredi, lui aussi, Woodland Records, le label de Gabriel Auguste. Et le morceau, donc, Manteau de neige, un morceau folk très très chouette, je trouve. Et voilà, c'était pour faire une petite séquence folk. Et puis on va finir avec une autre courte séquence avec deux chanteuses, dont Rony, dont je vous ai déjà passé des extraits du EP qui sortira chez Entreprise vendredi, lui aussi. Et le single en question, c'est La Maison.

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1: Adoratrices et adorateurs du globe trotteur indé, bienvenue sur les ondes ou le stream de votre radio fétiche et livrez-vous sans retenue à l'écoute de propagande musicale. Aujourd'hui, 20e épisode de la saison 8. Cette programmation est en mode internationaliste car je vous ai concocté des nouveautés aux sonorités torrides. L'escapade musicale et planétaire se compose aujourd'hui de rituels dansants, de mélodies solaires et de cyber-exotica chaotique. Sous votre clameur homérique, on commence avec un groove afro-gnawa japonais composé par Ajat et le titre Babase featuring Toshichu Hima, sorti sur le label 180 grammes. Ajate fusionne Oyashi, la musique trad de fête japonaise, et l'instrument marocain, le gemri, sur de l'afrobeat dans une transe hypnotique.

Vous êtes toujours à l'écoute de propagande musicale avec la cumbia réinventée par des fous géniaux, Mary Jane Brothers et Mexican Institute of Sound. Le titre diffusé s'intitule Cumbia Bequiana, parce que évidemment vous aurez reconnu une réinterprétation psyché du classique Loser de Beck qui intervient sur deux morceaux. Le LP est dans les bacs depuis le 22 mai grâce à Ansonia Records. À suivre dans l'émission qui fait monter la Kundalini, et c'est mon coup de cœur, Christophe Chassol qui a sorti le 22 mai aussi, Funny How. Je vous propose d'écouter Rude Crude Lude, un titre né de l'harmonisation d'un sketch culte de George Carlin, où Chassol explore les tabous du puritanisme et le fascisme des mots. Un son contemporain, politique et social, entre ultra-score et standard.

propagande musicale abolit les frontières avec Ori Kaplan et Liu Melamed qui nous offre via Batu Records Shangri-La, un single lumineux et solaire où jazz modal et influence latine se mêlent avec des chœurs familiaux et des flûtes envoûtantes. Un avant-goût de rêverie, leur LP sortira le 12 juin. Un album entre rock, psyché et bande originale intemporelle. À suivre maintenant, Taco Toki, les Parisiens qui nous proposent un dimanche à Monaco, en numérique dès maintenant sur leur Bandcamp, et en physique fin juillet. Le trio Do It Yourself obsessionnel, parce qu'ils inventent, ils fabriquent des instruments à partir de déchets, ils font des costumes maison et de la musique autoproduite. C'est un voyage sonore unique entre Balkans, groove afro-latin et influence asiatique de l'artisanat sonore, gorgé d'énergie brute.

0: Spinal et HS à l'écoute de Mundo, composé par Lagos. Leur album Música para Plátanos, apparaît le 19 juin, est né dans une plantation de bananiers à Tenerife, où improvisation enjouée, couches sonores superposées et connexions profondes au lieu donnent vie à un son unique. Une archive vivante, loin de l'ambiance lisse, ancrée dans la terre et le temps. Le compte à rebours est éprouvant, mais le 20e et dernier épisode de cette saison 8 s'achève ici. Enregistré dans mon studio secret, puis ciselé par un technicien de Air d'Otan, cette émission voyage désormais dans tout l'univers, qu'il en soit remercié. Cette édition qui libère un parfum d'infini sera rediffusée pour les Philistins goguenards dans les quatre coins de la France. Tous les podcasts et cette liste sont bien sûr à retrouver sur airdotan.fr. D'ici là, je vous souhaite un bel été et je salue évidemment les maquisards à l'allure débraillée.
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3: 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Au début, à la cave, les ailes de la mort me frôlèrent. La mort, c'était Johannes de Hambourg, le finisseur. La mort, c'était Andrew, qui pourtant n'aimait pas le sang. Parmi cet équipage d'intérêt, je me souviens aussi de Rapace. Ils me redonnèrent quelques goûts pour le couteau, le pinard et la musique. Et au milieu de tous ces hommes sans foi ni loi, il y avait un dieu. Maître avant Dieu, c'était ce qu'il y avait.

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Je vais vous présenter celui qui est juste derrière Mikey Baiki. Allez, on va dire à égalité aujourd'hui. Il est un des tout meilleurs DJ de la planète, monsieur DJ Zebra, ladies and gentlemen.

0: Unbelievable.
1: Iggy et lui ne s'étaient jamais rencontrés, ils l'avaient juste entendu clamer partout qu'il adorait U2. Ni une ni deux, Iggy a demandé à sa maison de disques de lui envoyer sa voix, seul. Il avait remarqué que Je m'en vais collait parfaitement avec Sunday Bloody Sunday. Ainsi qu'Ali remplacerait Bono, vous imaginez le fantasme et le tour était joué. Résultat, comme espéré, ça a fonctionné très bien. Iggy a donc envoyé ce nouveau bootleg à DJ Zebra qui l'a fait écouter à Cali en direct sur Wii FM. Le chanteur était scotché. Waouh, merci Monsieur Salvador, je vous érigerai une statue.

Mon client estime qu'il est victime d'une humiliation publique. Alors qu'il a maintes fois exprimé son désaccord, d'après les échanges d'emails que je vous joins au dossier en tant que pièce à conviction, l'accusé n'a jamais retiré sa création illicite de son répertoire. Nous disposons ici de vidéos mises en ligne sur YouTube dans lesquelles on le voit distinctement jouer ce mix qu'il a appelé TTCLKJ. En

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Une fois, j'ai reçu un message d'Universal qui me demandait de retirer toute trace d'un bootleg entre The Smiths et Destiny's Child. Et pourtant, je savais que Morrissey et Johnny Marr, les auteurs de la chanson de The Smiths, l'avaient aimé. Mais ils ne pouvaient pas le dire publiquement.

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Bonsoir tout le monde, vous êtes bien sur Croc Radio 89.5 FM Agen et ses alentours ou sur crocradio.com pour le reste du monde. Nous sommes mardi, il est 22h et c'est Christophe qui vous souhaite la bienvenue pour le 84e numéro de Ce n'est que de la musique, le 41e de la saison 2 de l'émission qui ne manque pas d'air. Comme d'habitude, avant de démarrer, je vous rappelle que ce programme sera diffusé jeudi à 16h et le podcast sera disponible sur toutes les plateformes de téléchargement tout à l'heure, un peu après minuit. Et puis, je vous rappelle que vous pouvez aussi vous abonner à la page Instagram de l'émission. Mesdames et messieurs, prenez place dans ma DeLorean. Elle vous emmènera à travers le temps pour vous faire découvrir des grands classiques, des pépites, des nouveautés, des reprises, le tout des années 50 à aujourd'hui. Et votre serviteur vous racontera quelques petites histoires qui vous en feront savoir davantage sur toutes ces chansons et ces artistes. Sans oublier que pendant 7 heures, une séquence sera bien sûr consacrée aux chanteuses. Alors si vous êtes prêts, on peut démarrer. Direction la ville des suffragettes. Et c'est parti pour la 84e.

Le 16 juin 1972, Le Monde découvrait The Rise and Fall of Ziggy Stardust and the Spiders from Mars, le cinquième album de David Bowie, l'album qui l'a complètement fait entrer dans la légende. Jusque-là, Bowie n'était qu'un chanteur anglais parmi les autres. Alors certes, il avait eu un succès avec Space Oddity, mais c'était bien la seule fois qu'il avait réussi à intégrer le top 40 des ventes de 45 tours. Son dernier album, Hunky Dory, n'avait pas non plus rencontré le succès. Il faut dire que RCA, la maison de disques de Bowie, n'avait pas fait beaucoup d'efforts pour le promouvoir. Alors vous l'avez compris, hein, début 72, Bowie, c'est ni les Beatles, ni les Stones, ni les Who, ni Led Zeppelin. Mais dans quelques mois, Bowie jouera dans le même cour. Alors tout commence par une interview pour le Melody Maker, dans laquelle il révèle qu'il est gay et qu'il a toujours été. Et pour accompagner l'interview, Bowie pose en une du magazine dans le costume de Ziggy Stardust. Ce coming out fait l'effet d'une bombe et braque les projecteurs sur le chanteur et par ricochet suscite une grosse attente sur l'album à venir. Fin avril 72 sort le premier 45 tours extrait de Ziggy Stardust, c'est Starman, avec justement en face B Suffragette City. Les ventes sont correctes mais sans plus, toutefois les critiques sont plutôt positives. Et quand Ziggy Stardust sort dans les bacs, il s'en vend quand même 8000 exemplaires la première semaine, ce qui permet à Bowie d'intégrer le top 10 des ventes d'albums. Mais le vrai déclic va se produire le 5 juillet 72. Bowie est invité à Top of the Pops pour y jouer Starman avec son groupe. Alors il arrive bien sûr déguisé en Ziggy Stardust avec sa combinaison arc-en-ciel aux couleurs vives, ses bottes d'astronaute et sa coupe mulet rouge. Pendant sa performance, Bowie prend nonchalamment Mick Ronson par l'épaule, à Mick Ronson bien sûr son guitariste, comme l'ont sans doute fait avant lui des centaines d'artistes auparavant. Sauf que, en Angleterre, personne n'a oublié l'interview du mois de janvier. Et ce geste, devant près de 20 millions de téléspectateurs, choque la vieille Angleterre, mais surtout impressionne la jeune génération qui tombe immédiatement sous le charme de celui qui devient, dans la minute, une icône pop, une aura et un statut que David Bowie garde encore aujourd'hui, 10 ans après sa mort. On passe maintenant à un groupe qui a sorti son premier album il y a presque 2 mois maintenant. Alors oui, je sais ce que vous allez me dire, hein, la nouveauté n'est pas toute fraîche, mais je doute toutefois que vous ayez déjà entendu parler du groupe TV Star, un groupe qui vient de Seattle. Mais on n'est plus à la fin des années 80, début des années 90, hein, tous les groupes de Seattle ne font pas du grunge, et si TV Star est inspiré par la musique de cette époque, c'est plutôt celle du Manchester de la Britpop. Ils avaient sorti quelques EP jusqu'ici, et donc Music for Head, musique pour la tête, leur premier album. L'album est sorti ce 24 avril chez Phaser d'auteur et je vous propose maintenant Out of My Bag.

Si vous êtes une nouvelle auditrice ou un nouvel auditeur de Ce n'est que de la musique, déjà bienvenue, mais je vous rappelle que tous les mois, je reviens sur ce qu'on pouvait écouter ce même mois des années 6, de 56 à 2016. C'est souvent un tube hein, ou une chanson extraite d'un album sorti à ce moment-là. Et bien avec Popular de Nada Surf, c'est les deux à la fois, puisque Nada Surf a sorti High Slash Low, son premier album, le 18 juin 1996. Et Popular, le tout premier single du groupe, passait au même moment en rotation lourde sur les radios américaines diffusant du rock alternatif. Et puis, dans les semaines et les mois qui vont venir, Popular va devenir très populaire à travers toute l'Europe continentale, les Britanniques résistant avec Flegme à la vague Nada Surf. Démarrer sa carrière par un tube, tous les artistes, tous les groupes en ont rêvé. Mais pour les New-Yorkais, Popular a été un cadeau empoisonné. En effet, ce single est à ce jour le seul succès de Nada Surf, hein, le soufflet est complètement retombé, et ça fait 30 ans que le groupe cherche désespérément à placer une chanson dans le top 100 US. Matthew Cause, le guitariste et chanteur de Nada Surf, se rappelle qu'après que l'engouement pour Popular se soit estompé, les gens ont eu l'impression que le groupe était tombé en disgrâce, d'autant plus qu'après ce premier album, Nada Surf abandonne progressivement le rock alternatif pour le deuxième album, ce qui ne plaît pas du tout à la maison de disques. Elektra, la maison de disques en question, leur fait enregistrer des reprises, mais le groupe n'en démord pas, leur album est parfait comme ils l'avaient composé, avant que la maison de disques ne mette son nez dedans, ce qui vaudra à Nada Surf de perdre son contrat avec Elektra et d'être à peu près tricard aux États-Unis pendant quelques années. Heureusement pour eux, l'Europe en général et la France en particulier va bien accueillir ce deuxième album. Nada Surf va pouvoir continuer à tourner, enregistrer des albums, bref, avoir une carrière qui dure toujours après ce tube maudit. Maudit car encore aujourd'hui, Popular est un gros problème pour Nada Surf parce que le groupe a complètement changé de style depuis 30 ans et Popular n'est plus vraiment raccord avec tout ce que Nada Surf a produit depuis 96. Donc en concert, si le groupe joue Popular, il y a toute une partie du public qui fait la gueule et si la chanson n'est pas jouée dans cette liste, eh bien c'est l'autre partie du public qui va se sentir flouée. Bref, comme dit Matthew Cause, Nada Surf est forcément perdant dans l'histoire. Alors il y en a une qui a toujours été gagnante dans l'histoire de Popular, c'est Gloria Winters. Vous n'avez peut-être pas entendu parler, mais Gloria Winters, c'était une actrice américaine de la fin des années 40 et des années 50. Et après s'être retirée des plateaux de cinéma et de télévision, elle a écrit le guide de Penny pour le charme et la popularité chez les adolescents. Alors Penny, c'était en référence à Penny King, hein, le personnage qu'elle a joué pendant 4 saisons dans une série à succès. Ce guide, c'était un livre pour apprendre aux jeunes filles à être charmantes et populaires dans l'Amérique des années 60. Hein. Gloria Winters, c'était une sorte de baronne de Rothschild avant la baronne de Rothschild, mais juste pour les jeunes filles. Eh bien, les paroles de Popular, en tout cas les couplets, sont tirées mot pour mot de ce guide, ce qui fait que Gloria Winters est créditée comme co-autrice des paroles de Popular, par ici les royalties. John Lee Hooker, lui, il était illettré et pourtant il écrit de nombreuses paroles de chansons et il avait trouvé un autre moyen pour mettre du beurre dans les épinards. Il enregistrait des disques pour d'autres labels sous différents pseudos. Alors il y a eu John Lee tout court, Johnny Lee, John Lee Booker, John Lee Cooker, Johnny Williams, Texas Slim, Birmingham Sam and His Magic Guitar ou encore The Boogeyman. Mais c'est bien sous son vrai nom que le 45 tours de Too Much Boogie est sorti en 53 chez Modern Records. Et c'est ce qu'on va écouter maintenant dans Ce n'est que de la musique. Johnny Hooker, Too Much Boogie, même si en vrai il n'y aura jamais trop de boogie, surtout quand c'est Johnny Hooker qui le joue.

Vous êtes toujours dans C'est que de la musique, l'émission qui ne manque pas d'air, c'était Les Damned avec Life Goes On, extrait de Strawberries, le cinquième album du groupe, un disque publié en 82. Et je vais revenir dans quelques instants sur cette chanson, mais avant, quelques mots sur Les Damned. Alors quand on parle du punk, du punk anglais, hein, je veux dire, on cite facilement les Clash ou les Sex Pistols, mais finalement, assez peu de gens se rappellent des Damned. Et pourtant, historiquement, le premier 45 tours punk, c'est Neurose des Damned, le 22 octobre 76, soit quelques semaines avant Anarchy in the UK. Le premier album punk anglais, c'est Damn Damn Damned, le 18 février 77, hein, le disque faisant écho à Ninninit, le deuxième single des Damned. Et enfin, au printemps 77, le tout premier groupe punk anglais à partir en tournée aux États-Unis, c'est encore les Damned. Alors, ils n'ont pas forcément été signés en premier par les maisons de disques, mais ce sont eux qui ont dégainé les premiers. Et puis, comme autre première, il faut signaler que les Damned ont joué dans les arènes de Mont-de-Marsan pour le tout premier festival punk européen en août 76. Et pour finir, ce sont aussi eux qui ont été le premier groupe punk invité à participer aux fameuses Peel Sessions de BBC Radio 1. Alors, revenons maintenant à Life Goes On. Alors, vous l'avez entendu, hein, ça ressemble pas vraiment à du punk tel qu'on se l'imagine. Et c'est normal, puisque les Damned avaient assez rapidement décidé d'évoluer vers une musique inspirée par le rock psychédélique. J'en veux pour preuve qu'ils ont vainement essayé d'avoir Syd Barrett comme producteur pour leur deuxième album. Oui, le Syd Barrett, fondateur et première tête pensante de Pink Floyd, avant que son cerveau ne s'envole vers d'autres dimensions. Alors, faute de Syd Barrett, les Damned ont quand même eu comme producteur Nick Mason, le batteur de Pink Floyd. Et donc, Life Goes On, avec ce son un peu planant, est quasiment à l'origine d'un énorme classique des années 90. Vous allez comprendre. Alors d'abord, réécoutons le riff d'intro de Life Goes On. Il y en a peut-être qui voient déjà de quoi je parle, mais s'il vous plaît, ne spoilez pas pour les autres. En 84, soit deux ans après Life Goes On, le groupe Killing Joke publie le single 80s. Alors oui, cousinage au minimum. Et puis en 91, arrive Nevermind de Nirvana, un album dont vous avez peut-être déjà entendu parler. Et sur Nevermind, on pouvait entendre ça.

Et quand Killing Joke a entendu comme As You Are, ça a commencé à ronfler dans les chaumières, on a crié au plagiat et il y a eu une plainte déposée au tribunal. Alors Kurt Cobain ne faisait pas trop le fier parce que bon, oui, c'est vrai, ça se ressemble beaucoup. Finalement, il y a dû avoir un arrangement derrière le tribunal puisque la plainte a été retirée après la mort de Kurt Cobain. Mais quand on a dit aux gars de Killing Joke que le riff de leur chanson ressemblait énormément à celui de Life Goes On des Damned, bon, ils ont un peu tourné la tête en sifflotant, assurant qu'ils n'en savaient rien. Donc voilà comment les Damned ont indirectement inspiré un des plus gros classiques du rock des années 90, un grand classique du rock tout court d'ailleurs. Vers la fin des années 50, des artistes brésiliens ont commencé à ajouter des éléments de samba dans le jazz. C'est ainsi qu'est née la bossa nova, sous l'impulsion de João Gilberto ou Carlos Jobim et quelques autres. Alors le terme bossa nova voulant dire littéralement « nouvelle vague » en portugais. Vers la fin des années 70, début des années 80, juste après l'explosion punk, des groupes et des artistes, majoritairement anglo-saxons, ont intégré à leur rock des synthétiseurs et des boîtes à rythme. On a appelé ça la « new wave », new wave qui veut dire « nouvelle vague » en anglais. Au début des années 2000, deux musiciens français, Marc Collin et Olivier Libaud, ont l'idée de reprendre des standards New Wave dans des versions bossa nova. Et en toute logique, le projet va s'appeler Nouvelle Vague. Et tout au long des 9 albums qui sont sortis depuis 2004, ce sont quasi intégralement des femmes qui chantent. L'une des

plus fidèle collaboratrice de ce projet, c'est Mélanie Pain. C'est elle qui interprète Ever Fallen in Love des Buzzcocks. C'était sur le deuxième album de Nouvelle Vague, un album intitulé Bande à part, un album qui fête ses 20 ans puisqu'il est sorti en juin 2006. Nouvelle Vague pour ouvrir le quart d'heure américain de Ce n'est que de la musique.

Vous l'avez vu, on a changé complètement le style avec Deep Valley, adieu la New Wave, adieu la Bossa Nova, place au bon vieux rock qui tâche avec Royal Jelly, extrait de l'album Femagism. Deep Valley, c'était un duo américain guitare-batterie 100% féminin, Lindsay Troy à la guitare et Julie Edwards à la batterie. Le duo a malheureusement annoncé sa séparation juste avant une dernière tournée en 2023-2024, après 3 albums et une grosse dizaine d'années à jouer ensemble. Alors on les a logiquement comparés aux White Stripes, d'une part à cause du format de ce duo, mais aussi à cause du style musical très porté sur ce qu'on appelle le hard blues. Alors Deep Valley n'a jamais été une tête d'affiche, mais elles ont toujours joui d'une très bonne réputation sur la scène rock. J'en veux pour preuve tous les groupes qui les ont choisis pour faire leur première partie. Muse, Marilyn Manson, Garbage, Blondie, pour ne citer que les plus connus. Et puis pour finir au sujet des connexions de Deep Valley avec l'aristocratie du rock'n'roll, si vous allez regarder le clip de la chanson que je viens de vous passer, Royal Jelly donc, vous verrez que le personnage central c'est une mannequin, une très jolie blonde, une mannequin dont on ne peut pas douter qu'elle a entendu dans sa vie beaucoup de rock et du bon, puisqu'il s'agit tout simplement de Georgia May Jagger, dont le papa est absolument celui auquel vous pensez. Alors on va pas débrancher les guitares, puisqu'on va passer maintenant à un autre duo mixte, cette fois et canadien, Ribbon Skirt. Ils viennent de Montréal, Tashina Bouzva est guitariste et chanteuse, et puis vu qu'il est multi-instrumentiste, Billy Riley s'occupe du reste. Alors au départ, le duo s'était nommé Love Language, c'était un duo qui s'est formé au début des années 2020, mais il faut savoir que Tashina Bouzva est d'origine Anishinaabe, un des peuples qui forment ce qu'on appelle au Canada les Premières Nations, et pour les Anishinaabe, la ribbon skirt, la jupe à ruban, c'est un vêtement traditionnel qui symbolise à la fois la féminité et la résilience, et c'est pourquoi Tashina Bouzva a décidé de changer le nom du groupe pour le rebaptiser Ribbon Skirt. Bite Down, le premier album du groupe publié en 2025 sous le nom de Ribbon Skirt, a été nommé pour le Polaris Prize, c'est un prix qui récompense le meilleur album canadien, tout style confondu. Ce disque est à la fois un récit, la première personne parlant d'un traumatisme colonial, mais aussi une vision rafraîchissante de certaines des influences les plus utilisées dans le rock indépendant actuel. Je vous parlais du grunge, du shoegaze et du post-punk. Alors je vous propose maintenant d'écouter une chanson extraite de cet album, Ribbon Skirt 41, dans Ce n'est que de la musique.

0: On a terminé ce quart d'heure américain avec le charme rétro du rhythm and blues de Sugar Pie de Santo. C'était Go-Go Power et on était en 1966. Hein. Go-Go Power, c'est un excellent morceau, hein, ça n'a rien à envier au tube de l'époque. Et pourtant, c'est ce morceau qui va quasiment signifier la fin de la gloire pour Sugar Pie de Santo. Malgré quelques succès récents, notamment deux duos avec Etta James, Chess Records va rendre son contrat à la chanteuse parce que Go-Go Power n'a pas su intégrer le top 100 US. L'américaine va continuer un temps à écrire des chansons et à trouver des petits contrats dans des maisons de disques, mais le train était définitivement passé et rapidement, Sugar Pie de Santo va se retirer des affaires. Pourtant, pendant toute la première moitié des années 60, ça marchait vachement bien pour elle. Elle tournait avec la revue montée par James Brown, puis elle a fait aussi une tournée en Europe en 64 dans le cadre de l'American Folk Blues Festival. C'était une tournée qui contenait en son sein tout le gratin du blues, puisque Johnny Hooker, Muddy Waters, Solin Wolfe, Coco Taylor, Sister Rosetta Tharpe, tous ces gens-là, c'était des invités réguliers de ce festival. Tiens, justement, en parlant de festival, les 16, 17 et 18 juin 67, s'est tenu le Festival Pop de Monterrey, un des tout premiers grands festivals rock. Et on dit que c'est lors de ce festival de Monterrey qu'a officiellement débuté le Summer of Love de 67. Et c'est aussi pendant ce festival que le grand public a découvert Jenny Joplin. C'est pourquoi la séquence des reprises de cette semaine lui est consacrée.
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Jenny Joplin était l'héroïne de la séquence des reprises hein, sans mauvais jeu de mots, soyez-en sûrs. On a démarré avec la reprise de Mercedes-Benz par Taj Mahal. Alors, c'est un peu plus qu'une reprise hein, puisque Mercedes-Benz, c'est la toute dernière chanson enregistrée par Jenny Joplin, 3 jours avant sa mort par overdose. Et c'est la version a cappella qui est restée à la postérité parce que je sais pas qui a eu l'idée de faire un remix au début des années 2000, mais ça mérite la Cour pénale internationale au minimum. Et donc Taj Mahal a adapté Mercedes-Benz pour en faire un petit blues électrique moins rythmé que l'original, dans le cadre d'un album collectif en l'honneur de Jenny Joplin, c'était en 2002. Et puis ensuite, c'était au tour de la grande Jenny hein, d'interpréter une reprise. Alors comme Mercedes-Benz, c'est sur l'album Pearl, hein, son tout dernier 33 tours, je vous ai choisi Get It While You Can, qui était à la fois la dernière chanson de cet album, mais aussi une reprise, évidemment. C'est un morceau écrit par Mort Schumann et Jerry Ragovoy pour Howard Tate, c'était en 66. Alors ça n'a pas fait un succès à sa sortie, c'était pourtant un excellent chanteur de soul, de gospel et de rhythm and blues, hein, Howard Tate, un gars très respecté dans le métier, mais à cette époque la concurrence était féroce et il n'y avait pas de place pour tout le monde en haut des podiums. Dans les années 80, Howard Tate a traversé une grosse période très très compliquée suite au décès accidentel de sa fille, on peut le comprendre, hein. Il avait complètement abandonné la musique. Jusqu'au début des années 2000, où il a été remis en selle par un animateur radio du New Jersey, et pendant les 10 dernières années de sa vie, il a eu une seconde carrière de chanteur, il a enregistré quelques albums et donné des concerts. On va terminer l'émission avec Franz Ferdinand et Eleanor Put Your Boots On. Alors Alex Capranos avait écrit les paroles en s'inspirant d'Eleanor Friedberger, la chanteuse des Fiery Furnaces, un groupe indie rock qui avait fait les premières parties de Franz Ferdinand. Bon, il se trouve aussi que Alex et Eleanor avaient une petite histoire ensemble. Alors l'histoire est finie depuis bien longtemps, mais il en reste une très jolie chanson idéale pour clore l'émission d'aujourd'hui.

Et voilà, ce 84e numéro de Ce n'est que de la musique est désormais terminé. C'était une nouvelle fois un vrai plaisir de passer une heure avec vous sur l'antenne de Croc Radio. Alors j'espère que cette émission vous a plu et que vous serez encore là la semaine prochaine avec toujours plus de rock, de roll, mais pas que. N'oubliez pas la rediff, c'est le jeudi à 16h et le podcast sera disponible dès demain matin sur toutes les plateformes de streaming. Si vous avez des réactions ou des commentaires à propos de Ce n'est que de la musique, vous pouvez toujours vous abonner à la page Instagram de l'émission ou bien m'envoyer un mail à ce n'est que de la musique @gmail.com, hein, ce n'est que de la musique tout attaché et sans apostrophe. C'est tout pour ce soir, on se retrouve donc mardi prochain à 22h pour une nouvelle émission qui ne manque pas d'air. D'ici là, amusez-vous bien, restez fidèles à Croc Radio et allez dans la paix et la joie du rock'n'roll.

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3: Bonjour, vous écoutez la radio et vous pouvez continuer. C'est un bon moyen pour stimuler l'imagination et parfois c'est un bon moyen aussi pour raviver des souvenirs ou pour s'immerger dans ceux qu'on n'a pas vécu.
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3: aujourd'hui, je vous dépose à Philadelphie entre 1966 et 1977. La radio ne s'y écoutait encore pratiquement jamais en stéréo, et pas du tout via Internet. On en était bien loin. Non, au cours de ce qu'on a appelé bien plus tard l'âge d'or de la radio, aux États-Unis, l'oreille collée au poste s'écrivait au singulier, car la réception était la plupart du temps en mono. La musique parvenait aux auditeurs via la bande des ondes moyennes, et à Philadelphie, deux stations ont conquis une large partie de l'auditoire. L'une d'entre elles s'appelait WFIL, et je vous emmène sur ces ondes de l'époque. Bonjour et bienvenue sur les ondes américaines avec The Famous 56 WFIL. C'est tout de suite, et ça commence comme ça.

Nous sommes à Philadelphie, sur la côte est des États-Unis, à environ 150 km au sud de la ville de New York. Depuis quelques années, alors que la décennie 60 a bien avancé, une station de radio a réussi à capter l'attention des jeunes. WIBG, c'est son nom, diffuse le rock'n'roll que les quelques groupes venus d'Angleterre ont réussi à largement populariser auprès des Américains. Et elle s'arroge la moitié de l'audience de la ville et des environs. Une autre radio, WFIL, toujours à Philadelphie, continue de vouloir intéresser les parents des jeunes et elle diffuse de la musique bien plus consensuelle. Mais, question audience, elle est dans les choux. WIBG trust l'essentiel. Il faut attendre la rentrée 66, le 18 septembre précisément, pour que WFIL se mette enfin à concurrencer sérieusement WIBG. Ce jour-là, sur WFIL, l'habillage d'antenne et la programmation musicale changent radicalement et ils sont portés à l'antenne par 5 nouvelles voix. Des hommes qu'on va vite surnommer les boss jocks, les DJ jocks d'une boss radio. Sur la fréquence 560 kHz, le slogan prend forme « Famous 56 WFIL ». Les 5 DJ qui vont animer l'antenne en cette année 1966 s'appellent Chuck Browning, Jay Cook, Jim Nettleton, George Michael et Dave Parks. Voici un montage qui regroupe quelques air checks des 3 premiers cités.

0: Après sa mue du 18 septembre 1966, WFIL s'affirme comme la figure de proue de la pop explosion. Très rapidement, elle devient la plus populaire et elle renvoie WIBG à la traîne. Ses publicités disaient ceci. Venez écouter le son lumineux et excitant d'une radio véritablement moderne. Le son d'une musique populaire, jeune et portée par des DJ remarquables. Les DJ, les teenagers l'écoutent et on peut même dire qu'ils en raffolent. En fin d'après-midi, le DJ qui prend l'antenne à 18h pour la conserver jusqu'à 22 se nomme George Michael. Il est aussi le directeur musical de la radio. Très vite, par sa capacité à drainer en masse les auditeurs vers son créneau horaire et d'une manière générale par la place prépondérante que prend WFIL auprès des jeunes en lieu et place de WIBG, qu'il a nargué depuis quelques années, George Michael se fait un surnom bien mérité, King George. Voici une captation qui date de 1971.
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2: 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It's cloudy skies for tonight. 32 WFIL degrees. The weather word for tomorrow will be partly cloudy. A daytime.

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8: Sur WFIL dès 15h le vendredi et pendant tout le week-end, on entendait cette phrase répétée presque à l'infini. Million dollars week-end. Alors évidemment, il n'y avait pas un million de dollars à gagner. Non, la somme était bien trop colossale. En fait, il s'agissait juste de signaler aux auditeurs que pendant le week-end, ils n'entendraient à la radio que des titres labellisés comme des hits. La référence au million de dollars étant la suivante. Dans les années 60, un disque 45 tours coûtait un peu moins de 1 dollar. Et si celui-ci s'était vendu à au moins 1 million d'exemplaires, il était alors digne d'être diffusé pendant le Million Dollar Weekend.
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8: En radio, néanmoins, le succès peut être éphémère. Alors pour se renouveler, en plus du Million Dollar Weekend, en 1968, sur WFIL, arrive un nouveau DJ, Donald Rosenberg. Il a 34 ans et il a grandi dans une petite ville du Nebraska. À 15 ans, il a besoin de fonds pour se rendre à un rassemblement national des Boy Scouts en Pennsylvanie à 2400 km de chez lui. Il obtient alors 200 dollars d'un journal local pour y aller et en échange, il doit couvrir l'événement. Nous sommes en 1950. Et avant qu'il ne parte, la petite station de radio locale de sa ville lui propose la même somme, 200 dollars, pour faire aussi un reportage du rassemblement des scouts. Plus tard, Donald Rosenberg a expliqué son choix de carrière. « Comme j'étais nul en orthographe, j'ai choisi la radio plutôt que la presse écrite. » Malgré tout, ses premières années en radio ont été semées d'embûches. Surtout qu'il avait un esprit un peu rebelle et qu'il semblait aimer la dérision et le persiflage. En effet, alors qu'il est étudiant à l'université du Nebraska, il bosse en parallèle pour la radio du campus, KNUS. Et il déclare un jour à l'antenne ce que personne d'autre que lui n'avait remarqué jusqu'alors. Le fait que les quatre lettres lues à l'envers donnaient phonétiquement le mot « sunk », couler. Ce qui lui vaut de devoir faire d'autres essais dans d'autres radios universitaires, car il s'est fait virer. Puis, au sein de la première radio qui lui offre un vrai job de DJ salarié, il ne reste que quelques semaines. Là aussi, le propriétaire l'a viré. Mais ce fut un mal pour un bien. Car le directeur des programmes qu'il avait embauché lui a trouvé un surnom. Donald Rosenberg en radio, c'est trop long, paraît-il. Alors comme ses initiales sont DR, comme docteur, ce sera Dr. Don Rose. Et sur WFIL, le Dr. Don Rose va laisser une trace indélébile.
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0: C'était Dr. Don Rose sur WFIL Philadelphie. Après quelques passages à San Antonio, au Texas, à Tulsa, Oklahoma, à Fort Dodge, dans l'Iowa, Duluth, dans le Minnesota, puis Atlanta en Géorgie, Don Rose a façonné son style et sa personnalité radiophonique. En 1968, il arrive à Philadelphie pour prendre en charge la tranche matinale. Avec ses blagues, parfois débiles, ses répliques cinglantes, les cloches et les meuglements de vaches qu'il fait retentir dans le studio, et sa bonne humeur contagieuse, il fait vite un tabac. Il reste 5 ans sur WFIL. 5 ans avant d'aller travailler sur la côte ouest, à San Francisco, sur une autre très grande radio, qu'est FRC, qui lui a fait une offre qu'il dit ne pas pouvoir refuser. Il assure son dernier jour sur WFIL, à l'antenne, et il y lit un message que lui a envoyé un auditeur. Je cite « De temps à autre, on rencontre quelqu'un qui se démarque du lot, quelqu'un qui vole plus haut, plus vite et plus loin qu'on n'aurait jamais cru possible. Cela nous aide à faire de même, et ce quelqu'un, c'était vous. » Et il termine avec un message à l'intention des DJ qui resteront sur WFIL. « Je vous mets au défi de voler plus haut, plus vite et plus loin, parce que vous pouvez le faire aussi. »
1: And I want to close with a card. I received two copies of this same card, and it touched me like I've never been touched before by any card. Let me read it to you. Once in a while, we meet someone who stands out from the rest of the flock. Someone who flies higher and faster and further than we ever thought possible and helps us to do the same. Someone like you. And I say to the rest of the guys, every DJ on the staff, I challenge you to fly higher and faster and farther because you can make it too.

0: à Philadelphie, dans la seconde moitié des années 60 et au début de la suivante, WFIL entretenait une sévère rivalité avec une autre radio, WIBG, plus rock'n'roll. Alors, WFIL s'est mise à employer un slogan qui lui donnerait un vernis rock'n'roll, tout en passant de la musique pop à l'antenne. Ce slogan, le voici.
1: WFIL Philadelphia, rockin' in the cradle of liberty.
0: Rocking in the cradle of liberty. Rocking comme bercé, sous-entendu par le rock'n'roll, et in the cradle of liberty, dans le berceau de la liberté. En référence à la ville de Philadelphie, où fut promulguée la Constitution des États-Unis deux siècles plus tôt, et symbole de la liberté.

La prééminence de WFIL sur les ondes de Philadelphie a duré moins d'une dizaine d'années. Pourtant, plus d'un demi-siècle plus tard, les archives sonores qui célèbrent cette période sont innombrables. Les témoignages de ceux qui l'ont écouté avec passion sont nombreux et la trace que la radio a laissée dans leur vie est presque indélébile. Mais alors, pourquoi une dizaine d'années seulement de vie enthousiasmante? Eh bien parce que la musique avait évolué, et rapidement, et que la recette musicale qui fit le succès de WFIL quelques années plus tôt trouvait moins grâce aux oreilles des auditeurs. Et puis également parce que les DJ, qui avaient été de forts marqueurs de l'habillage musical de la radio, étaient eux aussi partis sous d'autres cieux pour exercer leur talent sur des radios promises à un autre avenir.

0: À l'automne 1977, les dirigeants de WFIL ont changé le format musical qui avait servi de socle solide à la radio pendant 11 ans. Ils l'avaient changé en pensant suivre les attentes et les désirs des auditeurs de cette époque. Mais en restant sur les ondes moyennes avec une qualité sonore bien inférieure à celle de la FM qui commençait à prendre de l'ampleur, ce changement de format musical a non seulement dérouté les fidèles, mais il n'a pas conquis de nouvelles oreilles. Divers changements de style se sont alors succédés au fil des années, sans succès, jusqu'en 1983, quand le 2 septembre, un DJ à l'antenne annonça « The Boss is Back ».
1: Motown memories for you at 56 WFIL with Jim Nettleton on this beautiful September 2nd night, this Friday in Philadelphia, where we're starting a brand new revolution in Philadelphia radio. The boss is back.
0: Ça semblait une bonne idée. Recréer les années prospères avec des DJ et des jingles au ton similaire et une musique empreinte d'un peu de nostalgie. Mais nul ne parvint à raviver les jours glorieux de WFIL. Ils font désormais partie des archives sonores, de celles qui m'ont permis d'ailleurs de proposer cette émission. Ces jours glorieux sont relégués dans des sites et des blogs qui documentent ce que fut cette radio pour les habitants de Philadelphie. Parmi ces sources, je me dois de citer les chaînes YouTube de Diamond Joe et de Ellis B. Pfister, le site broadcastpioneers.com et le site famous56.com. Leur richesse à elle seule montre l'étendue du pouvoir d'attraction qu'a exercé et qu'exerce encore The Famous 56 WFIL Philadelphia. Allez, c'en est terminé pour aujourd'hui. Et avant notre prochain rendez-vous, continuons à être musicalement curieux et attentifs et surtout longue vie à la radio. Salut!

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0: c'est le Big Bazunga Bougalou. Le Big Bazunga Bougalou qui commence en ce lundi, habituellement, comme tous les lundis à 19h sur Radio Béton 93.6. Mais certainement peut-être plus fatigué que d'autres lundis, puisque on vient de finir cette semaine du festival au quart de tour et qui nous a mis sur les rotules. The Rotules, comme on dit. Cette émission sera malheureusement non sera sera malgré tout diffusée sur différentes radios du réseau Ferraro, comme par exemple du côté de Brest ses fréquences mutines Westrack au Havre, Radioactive à Saint-Brieuc, au BFM à Limoges et RCV 99 à Lille, Radio Méga Valence et Croc Radio à Vienne. Et puis le Mixcloud, il est un peu moumou là depuis un mois, mais il va se réactiver pour re-uploader de nouvelles émissions avec des émissions de 2 heures pour en avoir plus dans les oreilles. 2 fois le même thème, 2 heures, ça fait des mix plus longs et c'est plus sympa à écouter. Monsieur K est avec moi aujourd'hui, bonjour Monsieur K, comment allez-vous?
1: Bonjour Monsieur Nasal, bah oui, salut ami, auditeur, auditrice, et voilà, bah on salue les festivaliers qui sont venus nous voir la semaine dernière sur le festival au quart de tour. Voilà, un au quart de tour et 2 bougalous partis dans la semaine, ça c'était bien cool aussi. De passer des petites galettes et puis de vous voir sous les chapiteaux du Kékéland si vous l'avez repéré et donc ouais, pour 2 bougalous parties, un concert des Beach Monsters, on a découvert les Strobefire aussi qu'on pourrait valider, voilà, c'était bien cool, effectivement très fatigué, mais bon voilà, on va pas se plaindre parce qu'il faut encore ranger, ça encore 2-3 jours de rangement, voilà, on rend les affaires qu'on nous a prêtées, tout ça.
0: Et oui, exactement, Monsieur K. Donc, il dit fatigue. Bah, dit tout simplement flemme. Et ce qui nous amène au super mix de l'été du Big Bazunga Bougalou qui permettent une préparation plus rapide, pas de titre à noter pour faire une playlist et donc un gain de fatigue pour nous. Spécial de l'été, donc voilà, on mixe tout style, morceaux qu'on aime bien, morceaux qu'on n'a pas mis depuis longtemps, morceaux qu'on n'a pas eu le temps de mettre dans l'année, qu'on a des nouveautés. Et on va jongler dans tous les styles. Moi, je vous propose une petite reprise de Green Onions pour commencer et on se retrouve à la fin de cette émission pour se dire bye, car c'est les mix de l'été, pas de thème, pas de playlist. Des infos peut-être, Monsieur K? Si, mais oui, suis-je bête? Vendredi 26 juin, c'est quand même la soirée Cinéma Bis du côté du Cinéma Studio à Tours avec les Beach Bugs en concert et 2 films nanars présentés avec en compagnie de Nanarland. Nous aurons le fabuleux Crocodile Fury et l'inédit The Lost Empire. Voilà, ça c'est le vendredi 26 juin du côté des Cinémas Studio à Tours. Et je crois que c'est un peu tout en termes d'infos hein, pour les temps qui arrivent. Si, on a les Dwarves ce week-end du côté du Bateau Ivre, aussi le festival Jolly Roger du côté du Bateau Ivre, les Dwarves et autres groupes de punk rock. Donc, c'est pas fini. Hein. Je pense qu'à un moment, le public tourangeau va être lessivé. Ça va chier dans les guinguettes et ne plus bouger. Allez, c'est parti, Monsieur K. On va se manger des oignons verts et puis on ira se laver les dents après.

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0: Hey, hey, hey, hey, bah voilà, c'est la fin de ce Big Bazooka Bugaloukar. Il est bientôt 20h sur le 93.6 Radio Béton. Cette émission a été rediffusée sur différentes radios du réseau Ferraroc que nous avons nommé au début de cette émission. Et voilà, comme c'est l'été, bah ça y est, c'est parti pour les mix de l'été. Pas de playlist. Comme c'est comme ça, parce qu'on est trop fatigué, il fait trop chaud. Et voilà, monsieur K, on se retrouve la semaine prochaine. Moi, je vous annonce le vendredi 26 juin du côté du cinéma studio à Tours, la soirée Cinéma Bis, avec entre autres les Beach Bugs, nos amis de Limoges, en concert gratuit. Et puis aussi les deux films Nanar, les deux Nanars sélectionnés en compagnie de nanarland.com, un inédit The Lost Empire de 1984. Et l'inévitable Crocodile Fury. Voilà, monsieur K, pas d'infos de votre côté.
1: Voilà, juste pour moi. Oui, juste pour moi pour dire à l'occasion que je vais aller me coucher.
0: Et oui, la fatigue, c'est aussi le soir. Et ben voilà, monsieur K, je vous laisse conclure cette émission avec un petit morceau de votre part. On se retrouve la semaine prochaine et je vous dis à tous, bye bye.
2: Bye bye. Bye. Bye.
0: Ciao. Ciao. Ciao. Ciao. Ciao.

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4: Bonjour et bienvenue, c'est B2M, saison 13, épisode 29, Till the End. Bonne écoute à tous.

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0: C'était B2M, saison 13, épisode 29, Till the End. 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Je vous souhaite de passer une bonne soirée et on se retrouve très vite. Ciao, ciao.

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Bonjour, soyez les bienvenus, c'est Eldorado. Soyez les bienvenus dans une heure environ d'errance en terre rock, folk, etc. Au printemps de l'année 2026, apparu le cinquième album d'une des autrices, compositrices et interprètes les plus passionnantes et passionnément déroutantes de notre époque, la néo-zélandaise Aldous Harding. Intitulé « Train on the Island », il propose, comme ses prédécesseurs, une collection tenue de chansons où le silence et le suspense entrent à grand vent des édifices un peu fragiles, un peu bancals, de petites huttes de branches souples qui, sitôt qu'on y pénètre, ouvrent sur des paysages insoupçonnés, aux horizons immenses et à la voûte constellée. La voix de Aldous Harding se dédouble. Il y a la femme au timbre grave, un peu lasse, et il y a une deuxième Harding, au chant haut et empli de détermination qui croise le fer avec la première. Sur un métier musical à l'épure extrême s'entrelacent les fils du temps. Enfant, vieillarde, femme à l'abandon, et la palette des humeurs, hautaine, espiègle, inquiète, menaçante. Aldous est tout cela à la fois. Dans ses chansons s'entretissent les mondes du réel et du rêve, et celles-ci sont branchées sur les arcanes de son inconscient. Sans filtre, ses chansons nous perdent en l'expression tout en contraste de ce qui se trame en elle, dans les dédales de ses sentiments. Chaque chanson contient des fragments de son histoire personnelle. Livrés ainsi comme les pièces d'un puzzle d'avance incomplet, ils revêtent le statut de mystères entiers, clés secrètes d'une énigme insoluble. Des flashs, des images jetées comme les morceaux déchirés d'une photographie perdue. L'une des images qui reste, sitôt le silence succédant aux 10 titres enchaînés de l'album, est celle de cette femme qui s'arrête à une station essence.

Elle descend de sa voiture, à la capote ouverte. Ses cheveux sont emmêlés par le vent qui les a fouettés des heures durant. Dans sa main, une note griffonnée par quelqu'un qu'elle a bien connu, quelqu'un qui a souffert, quelqu'un qui veut d'elle de l'argent, certainement. On n'en sait rien, et c'est bien comme ça. La femme se dirige vers la brasserie de la station. La musique épouse son déhanché. La voix de Harding est sa voix intérieure en même temps que l'œil d'une caméra qui regarde la scène impassible. La femme frotte une allumette, met le feu à l'annexe. La voix ne tremble pas, le tempo n'accuse aucun vacillement et l'on comprend ce qu'est l'art de Aldous Harding, un feu intérieur.

J'arrive avec ma guitare, on implore le Saint-Esprit, puis c'est chacun pour soi. C'est ce que me répondit Aldous Harding, à qui je demandais il y a quelques années comment se passait en général, avec ses musiciens, ses sessions d'enregistrement. Ces chansons naissent souvent d'une étincelle toute simple. Trois notes de piano, un rythme de batterie, deux accords de guitare, une tournerie de basse, quelques mots qui sonnent, enchaînés. Chez elle, le son des mots prime sur le sens, toujours. Le miracle des chansons de Aldous Harding tient à ce qu'elles ne perdent jamais de vue ces étincelles, à ce qu'elles recèlent obstinément la magie des premiers instants, l'impulsion initiale, cette naïveté héritée du rock'n'roll primitif et transposée en l'étrangeté de ces paysages folk. Autour de ces flammèches s'édifient chacune des chansons, leurs arrangements prenant toujours soin de ne jamais les éteindre, les trahir ou les domestiquer. La complicité qui lie Harding au réalisateur artistique anglais John Parrish est l'une des garantes de ce miracle-là. Ensemble, ils sculptent les chansons comme on croque un caractère. La fantaisie, la joie, une tristesse sourde, une mélancolie arc-en-ciel. Dans cette même interview de Aldous Harding que je fis au tout début de l'année 2022, je lui demandais de me parler de John Parrish, justement. Et Anna Harding, Anna est son véritable prénom, de me répondre. John a le don de reconnaître l'essence d'une chanson, son cerveau a ça en lui. C'est comme un sixième sens. J'ai le sentiment que notre relation, qui est une des plus importantes de ma vie, s'est consolidée autour d'une communication non verbale entre deux types de sensibilité. On peut échanger sur des choses très diverses. Lui peut me parler de ma journée d'hier pendant que moi, je lui parle de politique, par exemple. Notre relation va au-delà de ce qu'on exprime. On s'intéresse très profondément l'un à l'autre. Est-il encore besoin de présenter John Parrish, un des ingénieurs du son, musiciens et réalisateurs artistiques les plus estimés de notre temps? Il est certainement le plus connu pour son lien historique et fraternel avec PJ Harvey. Tous deux, depuis ses débuts à Elle, ne se sont jamais quittés. Il a sinon réalisé les disques de tout un tas d'artistes, notamment féminines, chères à cette émission. Outre Aldous et Polly Jean, citons Nadine Khoury, Kate Stables alias This Is The Kit, Rokia Traoré, Tracy Chapman, ainsi que l'américaine, établie en Angleterre, Jessica Hoop.

voix de Jessica Hoop, mûrie au sein de la chorale de la communauté mormone de Santa Rosa en Californie où elle a grandi, exercée à la liberté sur le long trajet à pied qui la menait à l'école, tutoie les cieux virtuose au début de son album Long Wave Home. Puis, au fur et à mesure qu'il se déroule, elle règle ses harmonies sur ses battements de cœur. Son chant devient de plus en plus intime. Ce septième album a été conçu comme un chemin. Fidèle à une existence frottée au déplacement perpétuel, Jessica a enregistré ses chansons au fil d'un voyage de 3 semaines en Angleterre et en camping-car, faisant halte dans différents studios pour saisir son humeur du moment, nourrie de sa contemplation de la nature et de sa folie douce. Quant au processus d'enregistrement nomade de son disque qui l'a mené de Manchester, où elle réside aujourd'hui, jusqu'à Londres, de Bristol à l'île de Wight, partout en fait où elle avait réservé des studios pour enregistrer ses chansons, Jessica Hoop confie ceci. « J'ai dormi sous des viaducs et des vieux chênes, et je me suis réveillé face à des pâturages couverts de rosées scintillantes. J'ai déniché les meilleurs cafés et j'ai nagé dans la mer. » Ces sessions m'ont donné le sentiment d'aller de découverte en découverte, de surprise en surprise, et à chaque fois, des musiciens et des ingénieurs du son donnaient leur couleur aux morceaux, chacun à leur manière. Long Wave Home de cette sœur d'âme de Kate Bush et de Aldous Harding est la plus belle réussite. C'est un disque qui signe une rupture, un passage dans la vie de Jessica Hoop, devenue quinquagénaire, marquée par la séparation d'avec nombre de ses proches. Ce disque, l'Américaine en assume pour la première fois la réalisation seule. Elle s'était toujours auparavant reposée sur des producteurs. Ses deux albums précédents, Stone Child et Order of Romance, avaient été supervisés par John Parrish, un des êtres humains les plus gentils et distingués que j'ai pu rencontrer, a-t-elle pu confier. Et pour celui-ci, Jessica a fait les choses seule. Elle colore ses ritournelles apatrides et ses chansons folk fêlées d'arrangements toujours inventifs. Citons ici la participation de Jesse Vernon et son talent pour faire danser les cuivres. Continuons avec Jesse, fondateur des groupes Morning Star et Fantasy Orchestra, dans lequel il fait office de véritable chef d'orchestre. Jesse Vernon est aussi un membre régulier de This Is The Kit, le nom sous lequel officie la créatrice de chansons et interprète Kate Stables. Dans la chanson qui pointe, Slider, c'est Jesse Vernon qui a arrangé les cuivres, et c'est merveilleux.

0: Mes chansons sont des sortes de poèmes musicaux qui ne racontent pas quelque chose de clair, quelque chose de précis. Les paroles sont comme tissées à la manière d'un patchwork. Chez moi, le processus d'écriture s'apparente à du collage ou à du découpage. J'aime jouer avec la langue anglaise pour susciter des sensations. Les mots sont comme une matière. Je les perçois en trois dimensions. Ils valent autant pour leur sonorité que par le sens qu'ils dégagent. L'anglaise Kate Stables m'avait confié ces mots en 2020, à l'occasion de la parution de son cinquième album, Off, Off, On. Slider, à l'instant entendu, en est extraite. Et ses paroles sont emblématiques de sa manière. Elles progressent par association de sonorités et d'idées. Les mots s'avancent à tâtons, solidaires les uns des autres, se tenant comme par la main. Dans sa bouche, il révèle une épaisseur et une élasticité insoupçonnées. J'ai rencontré Kate à plusieurs reprises, mais je nourris pour cette interview-là une affection particulière, car elle s'était déroulée en plein confinement en 2020, et la joie de Kate, son naturel et sa sincérité, m'avaient fouetté comme un vent frais, une brise légère du dehors. La musique et l'interprétation de Slider sont elles aussi exemplaires de son artisanat, offrant un son à la fois moelleux et incisif, flottant et précis. Dépourvues de véritables refrains, les chansons de This Is The Kid sont comme des rêveries, des manières de fuite où se mêlent fantaisie et mélancolie de petits bocaux dans lesquels s'encapsule l'odeur de la mer, les rires de l'enfance, les craquements de la forêt, les chuchotis de la nuit. Ces chansons, qu'elle interprète à la guitare ou au banjo, célèbrent la grandeur de nos rêves en même temps qu'elles avouent une tendresse infinie pour la fragilité de nos corps. Personne, comme Kate, ne chante les saignements, les nausées, les rougeurs, les maux de dents, les piqûres et les peaux mortes. Kate Stables, ce jour-là, m'avait aussi dit ceci. J'ai l'impression qu'en tant que groupe, nous formons plus encore qu'auparavant un organisme vivant. Avec mes musiciens, je me sens en symbiose. Ce qui m'importe, c'est qu'ils jouent, s'expriment. Je les ai choisis parce que je les aime. Ce sont des amis que j'aime et des musiciens que j'aime. C'est leur son que je veux, ainsi que l'alchimie qui se passe entre nous cinq. À ses côtés se sert Jesse Vernon, multi-instrumentiste et arrangeur des parties de cuivre. Rosie Plain à la basse et au chœur. Neil Smith à la guitare et Jamie Whitby Coles à la batterie. Pour capter la vie qui circule entre eux cinq, Kate avait choisi le réalisateur artistique et ingénieur du son Josh Kaufman, leader de la formation Bonnie Light Horseman. Il est aussi un producteur recherché. L'année suivante, en 2021, Josh Kaufman a supervisé l'album An Overview on Phenomenal Nature de sa compatriote, l'américaine Cassandra Jenkins.
1: Hello, Miss Cassandra, calling you from Garza County Jail. Unfortunately, I am detained midway upon my excursion here in Garza County, Post, Texas. I got three hot meals and a couple of blankets here. But just wanted to let you know, if you want to know what's going on with me, you could probably get a hold of my my ma. But please don't call her until I've talked to her. So maybe don't call her. I'm gonna call her tomorrow.

An Overview on Phenomenal Nature, le deuxième album de Cassandra Jenkins, enregistré dans le studio de Josh Kaufman, basé à Brooklyn, planque, sous la soie de son Americana songeuse et ses ballades introspectives, ses tourments. Michelangelo, la chanson dont les dernières notes se sont, il y a quelques secondes, évanouies, lâche des mots terribles, d'une voix à la douceur insoutenable. Tel ceci, je suis un chien à trois pattes, je fais avec ce que j'ai, et une partie de moi sera toujours à la recherche de ce que j'ai perdu, qui attend le jour où, raide morte, je tomberai. L'écriture et la composition des chansons se sont déroulées durant le flou vertigineux du confinement et ont été déclenchées par deux événements dramatiques. Tout d'abord, l'arrestation puis l'incarcération pour une peine de 3 années d'enfermement d'un des proches de Cassandra, au moment où celui-ci s'apprêtait à aller la voir en concert. Le message qu'il lui laissa, dans le lointain nocturne d'un pénitencier texan, est bouleversant. C'est cette voix, prisonnière d'une bande crachoteuse, que l'on entendait avant la chanson Michelangelo. L'homme, perdu, y dit ceci. «

Bonjour, Madame Cassandra. Je vous appelle depuis la prison du comté de Garza. Malheureusement, je me suis retrouvé en détention au milieu de mon périple ici, dans le comté de Garza, dans la ville de Post, au Texas. J'ai 3 repas chauds par jour et quelques couvertures. Ça va. Mais je voulais juste vous dire que si vous voulez savoir ce qui m'arrive, vous pouvez probablement joindre ma mère. Mais s'il vous plaît, ne l'appelez pas avant que je lui ai parlé. Alors, peut-être ne l'appelez pas. Je l'appellerai demain.

Le deuxième drame qui a saisi Cassandra est la nouvelle du suicide de son ami David Berman, dont elle s'apprêtait alors à accompagner en tournée son nouveau groupe, les Purple Mountains.

La lumière de ma vie s'éteint ce soir, alors que le soleil se couche à l'ouest. La lumière de ma vie s'éteint ce soir avec quelqu'un qu'elle vient de rencontrer. Elle l'a maintenue allumée plus longtemps que j'étais en droit de l'espérer. La lumière de ma vie s'éteint ce soir sans le moindre soupçon de regret. L'obscurité et le froid, par les failles de mes récits, se sont engouffrés. En 2019, David Berman fait paraître le premier et dernier album des Purple Mountains. Il a été auparavant le leader des Silver Jews, la formation qu'il avait fondée avec son ami Stephen Malkmus au début des années 90. Ce dernier trouverait le succès en fondant son propre groupe Pavement. En 2009, Berman met fin aux Silver Jews et son esthétique d'Americana cabossée, de folk rock foutraque, leur offrant un enterrement digne de ce nom lors d'un ultime concert organisé au fond d'une grotte du Tennessee. Son retour, 10 années après, est une surprise magnifique, une nouvelle inespérée, mais finalement une nouvelle cruelle. Le disque des Purple Mountains paraît en juillet et en août, l'artiste met fin à ses jours, finalement vaincu par la dépression contre laquelle il avait consacré l'essentiel de ses forces à se battre toute son existence durant. Il avait, quelques semaines avant sa mort, offert une interview au magazine Les Inrecuptibles. Il disait, par exemple, ceci. « En général, les artistes de mon âge reviennent avec un album sur lequel ils racontent leur évolution, leurs nouvelles expériences de vie. Pour moi, rien n'a changé, je suis toujours la même épave. La seule différence est que j'essaye d'écrire des standards, des chansons qui peuvent parler à chacun d'entre nous. Les chansons de Silver Jews étaient remplies de conneries. Celles de Purple Mountains sont plus honnêtes. J'y expose ma situation pour les rendre universelles. Les paroles peuvent être très déprimantes, mais la musique reflète une certaine résilience. Je ne veux pas que la musique soit juste de la misère. Je ne veux pas apporter de la misère dans la vie des gens. » La dernière œuvre musicale de David Berman est immense. Purple Mountains est un très grand disque. Il y a l'évidence des mélodies et le travail forcené sur les paroles. Et puis, il y a la réalisation du disque qui parvient à capter cette énergie du désespoir qui animait alors Berman. Une sonorité à la fois proche de la prise live et emplie de détails merveilleux. Quand les chansons prenaient forme et que David Berman s'est rendu compte qu'il s'acheminait vers la création d'un album, il a demandé à des amis de l'épauler. Des gars qui aimaient sa musique, respectaient son travail. Il avait besoin de cette attention-là. Alors, il est parti à Chicago et a enregistré sa poignée de chansons avec Jeremy Earl et Jarvis Tavernier, les gars du groupe Woods.

0: entre les expérimentations en solitaire du chanteur et guitariste Jeremy Earl dans son appartement perché dans un immeuble de Brooklyn et le 8e album que son groupe Woods fait paraître en 2014, il semble s'être passé une éternité. À peine 10 ans, en vérité, mais le chemin parcouru impressionne. Depuis les cassettes bricolées publiées sur le label Schremper, qui avait commis les œuvres de Herman Dune ou Sentrido, deux grandes références pour Earl, et ce premier véritable coup de maître, White Light and With Love, est un grand disque de folk rock psychédélique, aux orchestrations luxuriantes, aux mélodies renversantes, aux guitares toutes dents dehors, mais des dents qui dévoilent la plupart du temps un éclat de rire. Il y a toujours de francs raies de lumière dans la musique de Woods, qui se réverbèrent sur les forêts de cuivre que le groupe a au fur et à mesure invité sur ses chansons. Quelque chose qui n'a jamais changé, jusqu'à aujourd'hui encore, c'est le chant de Jeremy Earl, son falsetto irrésistible, la voix d'un enfant dont les mots se pressent pour sortir et exprimer une soif de vivre immense, balancer par-dessus bord les peurs et foncer. Earl chante comme l'on court, comme l'on se jette à l'eau. Cette chanson, Full Moon, est une manière de clin d'œil au disque 70s de George Harrison. La pédale wah-wah de la guitare électrique, les lames métal de la guitare slide, la ritournelle inspirée de sa chanson My Sweet Lord, tout est chez Woods aussi beau qu'intemporel. Les disques du groupe paraissent sur le label qu'a fondé Jeremy Earl, Woodsist. Intemporel et indépendante, ainsi est la musique de Woods. Sur le label Woodsist paraissent aussi les albums d'artistes amis ou aimés. Ainsi, en 2015, l'américaine Anna St. Louis, originaire de Kansas City et installée à Los Angeles, fait paraître sur le label une première cassette, puis, 3 ans plus tard, un premier album somptueux intitulé If Only There Was a River. Extrait Understand, introduit par Anna St. Louis en personne, qui m'a confié l'histoire de cette chanson alors qu'elle était dans sa voiture et allait rendre visite à sa famille à San Diego.
1: Hi, this is Anna St. Louis. I wanted to share a little bit about the song Understand. Understand was the first single off my first full-length album, called If Only There Was a River. And I recorded it in Los Angeles.
0: Bonjour, c'est Anna St. Louis.
1: Kyle Thomas.
0: Je voulais te parler un peu de ma chanson Understand. C'est le premier single extrait de mon premier album intitulé If Only There Was a River. Et je l'ai enregistré à Los Angeles avec Kyle Thomas du groupe King Tuff et avec Kevin Morby.
1: The studio was located in Kyle's house in Mount Washington, Los Angeles.
0: L'enregistrement a été très joyeux et a été l'une des semaines les plus créatives de ma vie. Nous sommes restés en studio pendant, je dirais, 5 ou 6 jours. Le studio se trouvait dans la maison de Kyle à Mount Washington, à Los Angeles.
1: That's what he kind of brought to the producing of the song. And Oliver Hill plays strings on it. And I just remember being so tickled and excited hearing.
0: C'était un peu le mouton noir parmi les démons. Je n'avais pas beaucoup d'espoir pour elle, mais Kyle avait en fait une vision pour ce morceau. Il a imaginé cette partie de cordes et ça l'a guidé pour réaliser la chanson. C'est Oliver Hill qui joue les violons et je me souviens juste avoir été tellement ravi et excité d'entendre l'une de mes chansons avec des cordes pour la première fois. Quel bonheur! Chaque fois que je réentends cette chanson, ça me ramène à tous ces bons souvenirs. Et j'espère vraiment que vous aussi, vous l'aimerez, cette chanson.

J'ai tout démêlé, enfin, tout mis sur la table. Comprends-moi, est-ce que tu comprends? Tu es là, à attendre devant ma porte. Tu crois que c'est le moment? Mais les ennuis, je leur demande moi d'aller frapper à d'autres portes que la mienne. Le chemisier bleu que je portais ne me va presque plus. Te comprendre, je ne comprends pas. La chaleur qu'on ressentait tous les deux s'est consumée telle une cigarette. Comprendre ça, je ne comprends pas. Et toi, est-ce que tu me comprends? Le premier album d'Anna St. Louis, If Only There Was a River, paraît en 2018 sur le label du groupe Woods, Woodsist, et est coproduit par l'ancien bassiste du groupe, Kevin Morby. Quand ce dernier a quitté les Woods, c'est sur ce même label qu'il a fait paraître son premier album intitulé Harlem River en 2013. Pour accompagner la sortie du disque de l'américaine, Morby s'est fendu d'un beau texte, mettant en lumière leurs racines communes, tous deux étant originaires du Midwest, une zone immense des États-Unis, s'étendant des Grands Lacs et de la frontière canadienne au nord, jusqu'aux Grandes Plaines, dans le centre du pays. Il comprend une douzaine d'États, dont les Dakotas, l'Ohio, le Michigan ou le Kansas. Voici donc les mots inspirés par Anna St. Louis au très grand songwriter que devenu Kevin Morby. Venir du Midwest, c'est avoir l'âme imprégnée d'une certaine tonalité. Et de temps à autre, une personne apparaît, capable de transmettre cette émotion par sa seule musicalité. Alors, saluons Anna St. Louis, qui nous ouvre les portes de son univers, empreint de mélancolie, d'émerveillement et d'une danse sans fin ni commencement avec le temps. Son album est un hommage au mystique. Il nous rappelle qu'en chacun de ses recoins, le monde regorge de magie, pourvu que l'on s'autorise à la voir. Parfois, par une simple observation, Anna St. Louis nous dévoile une vérité infinie que nous n'aurions peut-être autrement jamais perçu.

Il y a quelque chose d'involontairement musical dans le Midwest. Le chant des cigales dans les arbres, le passage d'un train, le déclenchement d'une sirène d'alerte aux tornades. Si on tend l'oreille, on perçoit des sons presque inquiétants sous l'immensité du ciel, si laid et si beau à la fois. Dans ces contrées-là, les deux s'entremêlent souvent. C'est le label actuel de Kevin Morby, Dead Oceans, qui relaie ses propos de l'artiste au sujet de son 8e album, Little Wide Open, qui est paru au printemps 2026. Ce 8e album clôt une trilogie entamée en 2020 et qui contemple le Midwest, où après un passage par New York, ce natif de Kansas City est revenu s'installer. Ce titre en oxymore, Little Wide Open, évoque les sentiments mêlés que suscite en Morby le Midwest. Un ciel immense, des terres à perte de vue, mais des vies simples et humbles. Ses premiers amours et ses premiers rêves ont poussé dans le terreau parfois ingrat et aride de ces Badlands, leur conférant une aura incassable à la magie insondable. Les terres, les gens, cela résonne en moi, confie-t-il en ces mots élémentaires. Ce disque est peut-être bien son plus beau. Ses chansons, inspirées comme toujours, sont magnifiquement mises en valeur par la réalisation attentive de Aaron Dessner. Dans celle-ci, on retrouve cette ambivalence des sentiments. Elle respire du grand air d'arrangement ample et en même temps, elle demeure fidèle à une certaine simplicité mélodique qui caractérise l'artisanat de Morby. Quand Kevin Morby et Aaron Dessner décident de travailler ensemble, ce dernier est auréolé de ses récentes collaborations avec les mastodontes Ed Sheeran et Taylor Swift, mais est surtout comptable de la trajectoire à l'intégrité exemplaire de son groupe, The National.

0: Well, you know, you hear a song sometimes and you just can't stop listening to it. You put it on over and over again. You kind of get drunk on it. And that's what it was like when I heard the Nationals' Fireproof for the first time.
1: Tu sais, il arrive parfois qu'on entende une chanson et qu'on ne puisse tout simplement plus s'arrêter de l'écouter. On la passe en boucle. On s'en enivre, en quelque sorte. Et c'est exactement ce que j'ai ressenti quand j'ai entendu Fireproof de The National pour la première fois.
0: There's this darkness and this beauty and this fragility that is just magic.
1: Il y a cette noirceur, cette beauté et cette fragilité qui sont tout simplement magiques.
0: You know, just that first line, you keep a lot of secrets and I keep none. Wish I could go back and keep some. It's like that.
1: Regarde, rien que cette première phrase. Tu gardes beaucoup de secrets et moi, je n'en garde aucun. J'aimerais pouvoir revenir en arrière et en garder quelques-uns.
0: Feeling you have when you're in a relationship with someone and you realize they haven't been honest with you.
1: C'est comme
0: you,
1: ce sentiment que tu ressens quand tu es en couple avec quelqu'un et que tu te rends compte qu'il n'a pas été honnête
0: it's
1: avec toi. Alors
0: to
1: que
0: be.
1: Toi, en revanche, tu t'es montré totalement vulnérable,
0: so yeah,
1: ouverte et honnête. Et ce n'est pas une situation facile à vivre. Alors oui, ça m'a captivé et j'avais juste envie de chanter cette chanson. Je l'ai donc mise sur mon album de reprise,
0: well,
1: Other Shores.
0: Just the very simple chords going round and round. And, yeah.
1: Elle a quelque chose d'hypnotique avec ses accords très simples qui tournent en boucle. C'est une chanson hantée et envoûtante.

Deux chansons du groupe new-yorkais The National. Tout d'abord, Anyone's Ghost, extraite de leur cinquième album High Violet, paru en 2010, puis Fireproof, créé à l'occasion de leur album suivant, Trouble Will Find Me, publié en 2013. Mais c'est la version livrée dans le plus grand des dépouillements par Heather Nova que nous entendions et présentée par elle-même, spécialement pour Eldorado. Cette interprétation extraordinaire est incluse dans son très attachant disque de reprise intitulé Other Shores, sorti en 2022. Heather Nova, native des Bermudes, y interprète en majorité des chansons qui ont marqué sa jeunesse, que ses parents écoutaient tandis qu'ils voyageaient à bord de leur bateau, un voilier de 12 mètres construit par son père. Sillonnant les mers des Caraïbes, contemplant l'immensité du ciel et de l'océan, se forgeant un attachement puissant à la liberté et à l'indépendance, la petite Heather, c'était alors les années 70, le début des années 80, écoutait les chansons de Simon et Garfunkel, les chansons des Beatles, de Jimmy Cliff ou encore de Neil Young sur la collection de cassettes de ses parents. L'une de ses cassettes favorites était une compilation de Neil Young dans laquelle figurait le morceau héroïque du Canadien « Like a Hurricane ». Elle le reprendrait dans Other Shores, aux côtés de Jealous Guy de John Lennon ou de Sailing de Rod Stewart. Like a Hurricane, c'est avec cette chanson que cette émission d'Eldorado prendra fin. J'ai choisi un enregistrement réalisé pour la série de MTV, MTV Unplugged, enregistré le 7 février 1993 au studio Universal de Los Angeles. Neil l'interprète en solo, dans une version aux antipodes de la version originale, aussi dépouillée, crépusculaire et spectrale que celle de 1975 était électrique, épique et fiévreuse. De cette chanson sur un amour fantôme, Neil livre une version fantôme. Troublante mise en abîme, écho d'un écho, comme si le sol s'ouvrait sous nos pieds et que l'on chutait dans le gouffre du temps. C'est le vertige, le frisson, assurément. Merci d'avoir été à l'écoute et qui sait, merci de votre fidélité. 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Portez-vous bien. À la prochaine.

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1: Thank you.
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